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0: 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En 1977, Diane Curis va commencer le tournage du film Diabolomante. Elle rencontre Yves Simon, qui fait partie de ce que l'on appelle à l'époque la nouvelle chanson française. Elle lui demande de faire une chanson pour son film. Yves Simon n'est pas du tout intéressé par une chanson. Il préfère composer la musique du film. Faire une chanson, cela lui semble trop commercial. Il refuse, malgré l'insistance de la réalisatrice. Un jour, il ouvre son courrier dans sa maison de disques et il découvre une lettre d'une lycéenne qui lui révèle toute son admiration, voire plus, avec son langage d'adolescente. Il est très touché par cette lettre. Puis il découvre que c'est la petite fille du directeur de sa maison de disques qui lui a envoyé cette lettre par le fan club. Il fait cette chanson, Diabolomante, inspirée par le contenu de cette lettre, le film et la chanson que l'on n'a pas oublié aujourd'hui.
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1970 plus 1980 plus 1990, si on additionne toutes les dizaines, ça fait 240. Bienvenue dans R240 avec Denis, où on évoque ces trois décennies en chansons, évidemment. Et on ne pouvait, en 1973, passer à côté de cette maison bleue, San Francisco, pour le titre de cette chanson de Maxime Le Forestier. Maison qui a encore été repeinte en bleu, après avoir eu des couleurs plutôt vert clair un moment. C'est en 2011 et c'est la maison de disques de Maxime Le Forestier qui a proposé de lui redonner cette couleur bleue. Maxime lui a donné le dernier coup de pinceau et une plaque y est apposée portant l'inscription en 1970, Maxime Le Forestier s'est inspiré de cette maison bleue pour l'écriture de l'un de ses tout premiers succès, San Francisco. Et si Maxime Le Forestier est allé à San Francisco, c'est grâce à l'argent gagné avec sa sœur Catherine lors d'un concours de chansons à Spa en Belgique, où elle chantait et lui l'accompagnait à la guitare. Voilà, on n'en dira pas plus, énorme succès. Là par contre, on n'est plus du tout dans le succès. Titre oublié des années 80, mais alors franchement oublié, ça a dû faire une seule télé dans l'émission des Charles Hall samedi soir. Ça s'appelle Demain c'est dimanche, si ma mémoire est bonne. Il y avait aussi Desiree Nosbush qui co-présentait Demain c'est dimanche, oui c'est bien ça le titre, et c'était en novembre 1985. Pascal Besserve, Georgia Valalik, le groupe Douce Violence, raconte pas ta vie. On écoute quand même.

0: La fin des années 90, c'est après l'album Bienvenue chez moi, 1995, cette reprise de Oh Happy Day par Florent Pagny, et ça fait suite aux difficultés de 94, semi-échec hein, pour l'album Rester Vrai, dont Florent Pagny a écrit quelques titres. Jean-Jacques Goldman lui a composé également trois chansons sous le pseudonyme de Sam Bruski, et ça a plus ou moins marché pour Est-ce que tu me suis, beaucoup mieux quand même pour Si tu veux, mais c'est Yeah. Voilà pour ce qui est de Florent Pagny. Nous nous retrouvons dans un instant avec un oublié des 70 qu'on a un petit peu ressorti après l'affaire Charlie Hebdo malheureusement. Et puis nous aurons aussi eh bien, notre séquence pour danser les titres danse des années 70, 80 et 90. Et c'est du lourd, là, croyez-moi, de bien belles choses si vous restez avec nous sur R240.
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un peu disco dans les années 70, Charlie Brown par Two Man Sound, c'était le nom du groupe à l'époque, un peu oublié depuis et je dirais malheureusement remis un peu au goût du jour après les attentats de Charlie Hebdo. Beaucoup ont fait un clin d'œil avec ce titre Charlie Brown. Voilà, il était signé à l'origine Benito de Paola, qui lui est un véritable brésilien, pianiste brésilien, et ce serait un coup de chapeau au célèbre héros de la BD américaine créé par George Schultz. Que vous dire ? Ah oui, j'ai oublié de vous dire aussi que Lou Desprisc, qui a fondé Lou and the Hollywood Bananas, c'est aussi à l'origine de Sa Plane pour moi de Plastique Bertrand. Allez, Didier Barbelivien, qui en 1982 se faisait aussi interprète en plus d'être auteur et compositeur, avec Elsa, qui évoque la muse d'Aragon et qui lui a valu d'ailleurs bien des courriers de toutes sortes d'insultes pour les la-la-la-la, que l'on reprend pourtant aujourd'hui un peu tous en chœur. 1982, donc Didier Barbelivien, Elsa.

Un peu de sensualité, version belge, Axel Red en tout cas en 1993. De son vrai nom, Fabienne de Mal, elle sort d'ailleurs un premier 45 tours sous ce nom alors qu'elle n'a que 14 ans. Et c'est en 1993 qu'elle signe avec le label Virgin Benelux pour son premier album, 12 titres. Et l'album s'écoule au total à plus de 600 000 exemplaires. Succès en France, en Suisse, au Canada et quand même aussi en Belgique. Allez, on part dans notre série pour danser les grands succès qui nous ont fait danser dans les années 70, 80 et 90. Il y aura pour finir jeudi moins un remix du Madison version Mia Fry. C'est la Macarena avec Los Del Rios en 1995. Début de soirée, Nuit de folie, on n'a pas besoin d'en reparler, en 1988 je pense. Et puis Lips Incorporated 1979, disco funk dance, une chanson considérée comme l'un des grands classiques de la musique disco et qui a fait l'objet de nombreuses reprises, qui a également été musique de pub, une chanson extraite du premier album du groupe Mouth to the Mouth, et c'est leur principal succès en tête de quasiment tous les hip-hops. Funky Town, une ville imaginaire qui donnerait une sorte d'énergie pour bouger et danser continuellement. Écoutez, ça marche.

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1: Aïe, aïe, à cheval sur les années 70 et 80, c'était Lips Incorporated Funky Town, puis début de soirée avec la célèbre Nuit de Folie qui ne cesse de tourner depuis 1988, et puis à l'instant donc Los del Rio Macarena en 1995, un succès international de 1973, énorme, énorme succès, et pourtant le chanteur fait la trompette lui-même, sans instrument, rien du tout, c'est lui qui fait le solo de trompette dans ce titre qui s'est énormément vendu. Ça a du bon, ça a du moins bon. Tenez, comme il nous l'a expliqué lui-même directement, il s'agit de monsieur Pierre Charby pour le titre You.
2: Ça a été quand même le plus gros succès de l'année 73, 5 millions de disques dans le monde, 10 disques d'or, enfin ça a été quand même un gros gros truc pour moi et dont je me relève assez difficilement d'ailleurs, parce que j'ai eu d'autres disques d'or derrière, d'autres numéros 1, et qui ont été moins spectaculaires en fait, parce qu'ils ont été un petit peu écrasés par le succès, par cet énorme succès de You.

Jean-Patrick Capdevielle. Oui, je vous l'accorde, c'est pas facile à dire, c'est pour ça que certains ont détourné son nom en Jean-Patrick Pâques des Vieilles. Mais c'était en 1980, la sortie, exact, 1979 hein, aussi, août 79 pour l'album, et puis donc ensuite le 45 tours, puisqu'à l'époque c'était encore des 45 tours, tout au bout de la ville, avec en face B, Canté dans le désert, des vers qui pourraient aussi des fois se rapporter un petit peu au pouvoir français à une certaine époque, notamment avec cet accordéoniste, ce piètre accordéoniste dont il parle dans les paroles, Jean-Patrick Capdevielle, qui, il est vrai, était journaliste avant et après être chanteur, enfin entre les deux, puisqu'il est revenu encore jusqu'en 2016-2015 avec son dernier album. Voilà pour ce qui est de Jean-Patrick Capdevielle, et puisqu'on parle d'accordéoniste, on retrouvera l'accordéon dans une chanson tout à l'heure. Ça sera avec Pigalle qui nous emmène dans la salle du bar tabac de la rue des Martyrs, mais auparavant, il va nous falloir un petit peu de tendresse, et pas n'importe laquelle, celle de Céline Dion, l'album 2, premier extrait, album écrit et composé par Jean-Jacques Goldman, sorti en 1995, 12 semaines numéro 1 des ventes en France, et 15 semaines numéro 1 des ventes en Belgique, Wallonne, 1 750 000 exemplaires dans le monde pour le CD de titre de Céline Dion avec « Pour que tu m'aimes encore ».

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1990 pour l'album intitulé Regard affligé sur la morne et pitoyable existence de Benjamin Tremblay, personnage fallot mais ô combien attachant. Oui, tout ça, c'est le titre de l'album de 1990 de Pigalle, avec ce titre dans la salle du bar tabac de la rue des Martyrs, titre où l'on peut entendre de l'accordéon, oui, avec Thierry Svan qui joue du piano, de l'orgue Hammond, de l'accordéon et des synthétiseurs, et puis aussi au début notamment de l'orgue de Barbarie. Notez que François Hadji Lazaro, qui chante, comme d'ailleurs dans le groupe des garçons bouchés, qu'il gère plus ou moins en parallèle, eh bien François Hadji Lazaro n'est pas seulement chanteur, il est aussi multi-instrumentiste avec à son répertoire environ 20 instruments. Voilà pour ce groupe donc Pigalle et ce morceau avec de l'accordéon. On va se quitter avec Mobilis in Mobile, extrait de cet album, le quatrième du groupe L'Affaire Louise Trio, sorti en 1993. Alors là aussi, il y a une petite histoire parce que le titre s'inspire de l'inscription de la formule du Nautilus de 20 000 lieues sous les mers. Et selon la version originale de Jules Verne, qui aura fait corriger un peu plus tard, car en fait, normalement, on ne devrait pas en latin dire mobilis in mobile, mais mobilis in mobili. Voilà, tout ça, c'est dit, je vous laisse avec l'affaire Louise Trio, et je vous donne rendez-vous pour un nouveau R240.

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1: Bonsoir, c'est donc Noir et Blanc, un cocktail de jazz vocal, de blues, de standard et de black music en général, avec entre autres Nat King Cole, Dinah Ross, Dinah Washington, Michel Jonas, Patrick Verbeck, Muddy Waters, Chet Baker. Et pour donner le coup d'envoi ce soir, le fils d'un couple de juristes mélomanes qui encouragèrent très tôt leur rejeton dans la voie du jazz, du swing et du Dixieland, un garçon originaire, faut-il préciser, de la Nouvelle-Orléans. Il a grandi, comme il le dit, baigné par toutes les formes de musique. À force d'écouter les autres, il s'est mis au piano et au chant, devenant plus tard un crooner jazzy à la Frank Sinatra. Il s'agit d'Eric Connick Jr. que je vous propose dans If I Could Give You More.

Un standard, Happy Talk, extrait de l'album enregistré en juillet 61 par la chanteuse Nancy Wilson avec le saxophoniste alto Cannonball Adderley. Album réédité en CD, du moins au Japon, puisque c'est un CD japonais que j'ai personnellement acheté quelques années avant l'enregistrement de ce disque. Eh bien, la jeune Nancy Wilson avait fait le bœuf avec la formation de Cannonball Adderley et ce dernier avait vu en elle une vocaliste pleine de promesses, si bien que lorsque Nancy décida de venir par la suite tenter sa chance à New York, la première personne qu'elle contacta, qu'elle appela au téléphone, fut Cannonball Adderley, qui allait une nouvelle fois l'aider auprès du métier. On poursuit cette émission avec un trompettiste-chanteur qui, à la fin des années 50, avait connu la descente aux enfers. En avril 59, il avait été d'ailleurs arrêté pour usage de stupéfiants avant de passer 6 mois dans un pénitencier. Chet Baker, qu'on écoute dans « The More I See You ».

Jusqu'à la tombée du jour, Véronique Sanson, jusqu'à la tombée du jour, extrait de son album Sans Regret, le 10e enregistré en studio dans la carrière de Véronique, un album réalisé aux États-Unis avec d'excellents musiciens américains, un album chargé de swing et d'émotion, comme d'habitude pour Véronique, qui lui a valu une victoire de la musique.

bien mérité dans la catégorie artiste-interprète de l'année. On change totalement de style, même si l'émotion, le swing demeure, avec l'un des plus célèbres bluesman de tous les temps, celui qui a dominé le courant Chicago Blues, le guitariste Muddy Waters, dans un morceau que les Rolling Stones avaient mis à leur répertoire au début de leur carrière, c'est « I Can't Be Satisfied ».

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Lottie. Elle écrit et compose avec deux amis d'enfance son premier EP en 2021 et son premier album en 2024. Voici le premier titre de son album prévu en 2026, Atterrissage.

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1: Histoire de chanson. En 1981, Boris Bergman, suite au succès de Gabi Ogabi d'Alain Bachung, en manque d'inspiration, bute sur une chanson. Qu'est-ce qui va faire que le public va retenir cette chanson? La phrase du refrain, qui fait entre autres le succès du titre. C'est en remontant la fermeture éclair de son pantalon que lui vient cette expression « vertige l'amour » placée dans le refrain et qui devint le titre de la chanson. Expression approuvée par Alain Bachung, cette chanson devient un de ses plus grands succès.

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Phil Collins, One More Night. Chanson sortie le 6 avril 1985. Extrait de l'album No Jacket Required.

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3: Salut à toutes
4: et salut à tous.
3: Nous voici de retour à bord du paquebot Maxi Top, à travers les plus beaux hits des années 70, 80, 90 à aujourd'hui.
4: Et nous allons naviguer direction l'année 73
3: avec Pierre Vassilou qui chantait Qui c'est celui-là ?
4: Il paraît qu'il a une drôle de tête.
3: Oui, celui-là. Pierre Vassilou est un auteur, compositeur, interprète français.
4: Oui.
3: Né en octobre 1937
4: à Villecresne dans la partie de la Seine-et-Oise qui deviendra plus tard le Val-de-Marne.
3: Alors malheureusement, il est décédé en 2014, en août 2014, à 7 dans l'Hérault.
4: Voilà, à l'âge de 76 ans. Très bel âge.
3: Ouais, très bel âge.
4: Tu savais qu'il avait été apprenti jockey ?
3: Non,
4: ouais, il avait,
3: pas du tout.
4: Ouais, il avait même entamé une carrière de chanteur dans les cabarets parisiens à la fin des années 50.
3: Alors son premier succès, je crois, c'était Armand.

0: qui est sorti en 1962. Donc
1: oui, bah, tu crois bien.
0: Très vieux.
1: Ouais. Ouais. Mmh. Très bonne mémoire. Et puis Vassilu, bien, c'est principalement la chanson Qui c'est celui-là qu'on va s'écouter dans quelques petites secondes.
0: Et qui a atteint entre nous la première place du hit parade français en 1973.
1: Oh là là.
0: Enfin, je dis entre nous que.
1: Oui, bah, Vincent, entre nous tous.
0: Entre nous tous, voilà.
1: Voilà.
0: Mais qui c'est celui-là?
1: On va se l'écouter, mais d'abord, il faut savoir une petite chose, c'est que dans quelques instants, on va se retrouver avec une actu des années 70, tout de suite après Vassilu.
0: Restez avec nous.
1: Ah oui, absolument. Il faut.

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1: Ah, ça me fait penser au camping-car façon Marguerite dessinée sur la carlingue, etc.
2: T'as une drôle de tête, David.
3: On reste dans les années 1970 et principalement l'année 1973, le 28 septembre.
1: Ouais, il va se passer quelque chose d'assez grave.
3: On va parler d'un comique qui s'appelle Fernand Reynaud, Fernand Reynaud, puisqu'il s'est tué dans un accident de voiture.
1: Oui, le comique français meurt tragiquement dans cet accident à l'âge de 47 ans. Fils d'ouvrier de Clermont-Ferrand, il avait décidé d'échapper à l'usine Michelin, parce que tout le monde allait travailler à l'usine Michelin à l'époque. Hein, tout le monde était travailleur, travailleuse.
3: Camarade.
1: Voilà, pour devenir comédien. Il a préféré devenir comédien.
3: Et dans ses sketchs, dont l'éternel 22 à Asnières, Fernand Reynaud incarne l'image du français moyen, avec ses travers et ses manies.
1: Voilà, et puis il faut savoir qu'avant son accident, il avait l'intention de se retirer de la scène pour aller s'installer en Nouvelle-Calédonie avec sa famille. Voilà donc pour notre ami Fernand Reynaud. Tiens, un petit peu de disco, ça te dit ?
3: Oui, oui. Ouais, et qu'est-ce qu'on écoute ?
1: Vogue, puis on en parle après.

0: À l'instant, donc, c'était notre ami groupe canadien. J'arrive pas à le faire, l'accent, moi. Vas-y, toi, tu le fais si bien.
1: C'est un groupe canadien.
0: Oui, Vogue.
1: Ouais, Vogue.
0: Voilà. Créé en 1980 à Montréal, au Québec, par Chantal Condor.
1: Alors, c'est à Montréal ou c'est au Québec hein? C'est pas les deux.
0: Ah, d'accord. D'accord. Donc, c'est au Québec ou alors au Canada? Je sais plus.
2: Je sais pas, ouais.
0: Ouais. Voilà. Et puis, c'était un duo, donc, hein, Chantal Condor et Angela Songhai. C'est ça? On dit comme ça? Songhai en canadien?
1: Exactement.
0: Allez.

0: Alors, dans quelques instants, nous allons redécouvrir une vieille page de réclame qui s'appelle Publicité maintenant.
1: Oui.
0: Mais d'abord, retour sur l'année 1987, mon cher David.
1: Oui, nous allons écouter Vanessa Paradis. Vanessa Paradis, tout le monde la connaît hein, quand même.
0: Oui. Et puis c'était sa première chanson, elle chantait Joe le taxi.
1: Oui, elle avait pris un taxi, puis elle a commencé à raconter son histoire. Hein. Elle est devenue célèbre à l'âge de 14 ans, tu le savais ça?
0: Oui, elle était très très jeune.
1: Ouais. Et puis elle a fait une carrière donc, dans la musique, le cinéma, la mode, chacun le sait. Et puis la carrière de Vanessa Paradis va débuter véritablement en avril 87 avec cette chanson Joe le taxi, écrite par Étienne Rodagil et Franck Langolf. Étienne Rodagil, il a écrit pour pas mal de monde, dont Julien Clerc. Hein.
0: À 14 ans, elle reste numéro 1 du top 50 français.
1: Oui.
0: Pendant 11 semaines.
1: Et oui, et
0: t'imagines.
1: Ouais, et écoute bien, plus d'un million de ventes pour cette chanson. C'est énorme.
0: Il faut savoir aussi qu'elle était compagne de Florent Pagny.
1: Oui.
0: De Lenny Kravitz.
1: Oui.
0: Johnny Depp.
1: Oui.
0: Johnny Depp.
1: Non, Johnny Depp, c'est Johnny très bien. Depp. Oui, tu parles très bien l'anglais.
0: Non, mais j'essaye.
1: Et plus récemment aussi de Benjamin Biolay.
0: Hein. Donc, retour sur l'année 1987, Vanessa Paradis, à 15 ans, et elle cartonne avec Joe le taxi.

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2: Bah alors, t'as pas fini?
3: Mais non, ça résiste.
2: Pas étonnant. Et c'est bon, monsieur propre. Nouvelle formule, super brillant.
3: Super brillant.
4: Un pouvoir super brillant, un pouvoir c'est trop très frais.
3: Mais c'est vrai qu'il est costaud.
2: Fantastique. Tu vois, tout part.
3: Oh, je me vois dedans, hein.
2: Regarde, tout brille.
3: Oui, comme un miroir.
4: Monsieur propre en tous ses propres que l'on peut se voir dedans.
5: Eh oui, c'était une pub qu'on voyait à la télé, ça aussi.
6: C'était quoi comme pub?
5: Ben, la pub pour Monsieur Propre, mais les toutes premières, une
6: oui,
5: des toutes premières.
6: Les toutes premières, voilà. Super brillant, on peut se voir dedans.
5: Oui, oui, il est toujours aussi chauve, hein, Monsieur Propre, mais toujours très musclé.
6: Ouais, tu vas me scotcher là maintenant, David.
5: Oui. Ah, avec un truc qui a cartonné, qui a cartonné dans les années 80, oui, oui, mais je sais. Avec ou sans glace?
6: Scotch, c'était un groupe italo-disco composé de deux membres italiens.
5: Oui.
6: Fabio Margutti, qui était au synthétiseur, et Vincenzo ou Vincenzo Lanzini.
5: Oui, t'as bien réussi à le dire. Ouais, ouais.
6: Oui, je me débrouille un peu mieux avec l'italien que l'anglais.
5: Avec l'anglais, Voilà, alors ce que tu veux savoir aussi, c'est que Scotch est principalement connu pour ses titres Disco Band en 1984, Disco Band, et Take Me Up en 1985, on se les écoute.
6: Oui, mais ne zappez pas, après un petit verre de Scotch, on revient très vite avec des séries télé qui nous ont marqué dans les années 70 et 80.
5: Oh, ça va être chouette.
6: Oui.

0: 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Écoute. Et souviens-toi. Ces séries télé ont bercé tes après-midi et soirées canapé.
1: Et là, on va se replonger dans les souvenirs.
2: Assis sur le canapé.
1: Absolument. Ou dans un fauteuil.
2: Voilà.
1: Grignoter un top 7, par exemple. Ou des Bonitos. Ou des Smarties. Les Smarties.
2: Bon, je peux parler,
1: David. Vas-y.
2: On va parler des séries télé qui nous ont enchantés pendant toutes ces années.
1: Oui.
2: Et on va parler de Manix.
1: Rien à voir avec les préservatifs. Rassure-moi.
2: Il a peut-être prêté son nom à la marque.
1: Mais c'était une série policière. Donc rien à voir. C'est pas une série érotique. Manix, c'est un détective.
2: Ça a vu le jour entre 1967 et 1975.
1: Oui.
2: Il y a eu 194 épisodes de 50 minutes. Et la première diffusion en France, c'était en janvier 1969.
1: Alors l'histoire. Joe Manix travaille pour la société Intertect, une organisation d'investigation à la pointe de la technologie. En 1967, cela se résume à deux bons vieux IBM 360. Rien à voir avec les ordinateurs qu'on a aujourd'hui.
2: Ouais.
1: Mais Manix est un solitaire, fortement opposé à l'informatique, un peu comme toi, Jean-Paul, qui défie constamment les règles. Il reste sur les bonnes vieilles méthodes du passé et puis il va procéder à quelques enquêtes qu'il mènera avec l'aide d'une secrétaire qui s'appelle Peggy Fair. Voilà.
2: Et qui sera sa fidèle secrétaire pendant toutes les émissions.
1: Oui, c'est vrai.
2: On écoute,
1: Regarde, c'était ça. Et on le voit courir sur un pont, Manix. Et son prénom, c'était Joe,
2: Ah oui, je le vois, oui.
1: Ouais, avec des cheveux noirs comme ça.
2: Ouais.
1: Toujours très beau avec sa belle cravate et sa chemise, sa veste à carreaux. Ah là, que de souvenirs. Autre série, mon cher Jean-Paul.
2: Autre série, l'agence Touriste, qui a vu le jour entre 1983, à partir de 1983, jusqu'en 1987. Il y a eu 98 épisodes de 45 minutes.
1: Mm-hmm.
2: La première diffusion en France, c'était en juillet 1984.
1: Alors l'histoire.
2: Oui, l'histoire. Alors c'est quatre anciens du Vietnam qui sont emprisonnés pour avoir pillé une banque alors qu'ils ne faisaient qu'obéir aux ordres.
1: Oui, absolument. Oui, voilà.
2: J'ai du mal à le dire.
1: Non, c'est pas grave. Allez, ils s'évadent et décident de rester ensemble pour former l'agence Touriste. Vous voyez, ainsi au secours de la veuve et de l'orphelin et non plus piller les banques. Fugitifs, ils ne restent jamais très longtemps au même endroit parce que sinon ils se font choper par les militaires.
2: Exactement.
1: Voilà. On continue en musique.
2: Musique.
1: Oui. Avec là cette fois-ci l'arrivée d'un chanteur qui a marqué les années 90 avec un tube. Quel tube ? Qui s'appelle Femme Like You. Je suis sûr que vous êtes nombreux à vous en souvenir. Moi je m'en rappelle. Et le nom du chanteur c'est Camaro. Ça te dit quelque chose ?
2: Oui. Le titre en français c'est Donne-moi ton corps.
1: Oui, donne-moi ton corps, baby. Ça c'était bien le truc. Tiens, encore un chanteur libano-canadien. Tiens, puisqu'il est canadien lui aussi.
2: Je suis bien content.
1: Voilà, sous le label Warner.
2: Donne-moi ton corps ou donne-moi ton corps. Encore au pied, par exemple.
1: Ah, c'est une horreur. Ce premier extrait est écrit et composé par Cyril Camard et Sonny Black et

0: Produit par Cyril Camard, Sonny Black et Louis Côté, sans oublier Divin.
1: Voilà. J'ai bien content.
0: Oui, oui. Allez, on se l'écoute.
1: On se l'écoute.
0: Allez, c'est parti.
1: À tout de suite.
0: Ouais.

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0: tube sorti du grenier.
1: C'était dur d'aller au grenier.
0: Ah oui, oui, oui. Rock Collection à l'instant. Laurent Voulzy.
1: Oui, tout à fait. Et en fait, il n'y a pas tellement de poussière sur cette chanson.
0: Non, tout le monde la connaît.
1: On entend souvent et tout le monde, effectivement, la connaît.
0: Oui.
1: Alors, tu pourrais nous en parler un petit peu de Rock Collection.
0: Oui, Rock Collection est une chanson de Laurent Voulzy datant de 1977. Elle présente l'originalité de faire alterner des couplets en français, écrit par Alain Souchon.
1: Oui, ce sont deux compères.
0: Oui, composés par Woodsy.
1: Comme David et Jean-Paul.
0: Exactement. Avec des reprises de chansons anglo-saxonnes datant, dans la version originale, des années 60. Hein, on avait les Beatles, on avait les Rolling Stones, hein, par exemple.
1: Il faut dire également que Rock Collection évoque la vie d'un adolescent dans les années 1960, avec quelques mots d'argot de l'époque.
0: Oui. Alors, ça, je reviens. Enfin bon, il n'y a rien de choquant. Hein. Aujourd'hui, il n'y a plus rien qui choque.
1: Surtout en 1960. Mmh. Les thèmes abordés sont le lycée, les amours avec les filles en jupe plissée, à queue de cheval.
0: Oui, les scooters.
1: Les scooters et le certif.
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0: On va continuer en musique toujours avec un clin d'œil aux années 80 et un groupe qui cartonnait avec You're My Heart, You're My Soul.
1: C'était moderne, Talking.
0: Tu parles bien anglais, hein, tu progresses quand même, c'est bien de prendre des cours. Modern Talking, qui est un groupe de musique allemand, hein, constitué par Dieter Bohlen et Thomas Anders.
1: Ça fait drôle, hein, parce qu'on aurait dit plutôt un groupe américain.
0: Anglais, ouais, voilà, anglais, ouais. Ou anglo-saxon.
1: Ouais.
0: À ce jour,
1: un groupe allemand.
0: Oui, et c'est un groupe allemand. Avec ce jour, le duo a vendu quand même plus de 120 millions de disques à travers le monde.
1: Eh ben, incroyable. Et ils sont de fait l'un des groupes qui a le plus vendu de disques en Allemagne.
0: Oui.
1: Ah oui, bien sûr.
0: Yeah.
1: Restez avec nous. Restez avec nous. Nous parlerons tout de suite après de l'actu des années 80.
0: Ouh, ça va être sympa. Allez, Modern Talking pour vous. You're my heart, you're my soul.

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1: Passé des choses.
2: Ah oui, 1984, le 4 novembre.
1: Il y a eu le lancement de Canal+.
2: Mmh. Ah oui, très belle chaîne de télévision cryptée.
1: Le directeur général de la toute première chaîne à payage français. Voilà.
2: Mmh. Oui, c'est ça.
1: Voilà, il y a une entrée, il y a un payage et tout. Quoi, hein.
2: Oui, oui, oui.
1: André Rousselet s'appelait le directeur.
2: Il y avait un petit décodeur à s'acheter. Hein. Il fallait du moins le louer. Et puis on pouvait...
1: Ah, c'est pas comme les payages.
2: Non, pas du tout.
1: Voilà.
2: Ça n'a rien à voir.
1: Le directeur s'appelait André, ou s'appelle André Rousselet. Il ouvre l'antenne de Canal+ et compte à ses débuts 186 000 abonnés.
2: Oui, c'est pas mal hein, quand même pour un début.
1: Le concept de la chaîne est fortement inspiré de la chaîne américaine HBO.
2: Oui, HBO.
1: Oui, HBO. Oui, oui. Bah, tu vois, j'essaye de parler anglais.
2: Oui, c'est bien, mais faut faire. Faut prendre des risques de temps en temps dans la vie.
1: Canal+.
2: Oui.
1: Canal+.
2: Non, mais vas-y.
1: Consacre l'essentiel de ses programmes
2: au cinéma
1: et au sport. Tu me fais dire
2: mais pas que,
1: n'importe
2: non, mais pas
1: quoi.
2: Que, mais pas que, pas qu'au, pas qu'au cinéma et au sport, tu viens de le dire. Voilà.
1: Hein. On reste dans la bonne humeur. On va retrouver notre ami Martial Ravenel, notre imitateur préféré, qui va nous imiter aujourd'hui Nicolas Hulot. J'allais dire Hublot.
2: Oui, mais pourquoi pas. Décidément, tu es en forme, hein, tu as envie de faire des petites blagues.
1: Non, c'est la pensée du jour de Martial Ravenel sous la voix de Nicolas Hulot.
2: C'est parti.
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2: C'est vrai que moi, j'ai pas envie de sortir les poubelles, hein, généralement.
1: Oui, je le sais.
2: Ouais. Tu parlais de Canal+, tout à l'heure aussi, je voudrais revenir là-dessus. Moi, j'aimais bien le samedi soir à minuit, hein, le premier du mois, tu sais.
1: J'ai fait un peu un lapsus, à un moment donné.
2: Mais c'était rigolo.
1: On prend au montage.
2: Qu'est-ce qu'on aimait ces soirées-là.
1: Mais on va parler de Yannick, tu te rappelles
2: Oui, justement, il nous chante ces soirées-là.
1: Ces soirées-là, voilà.
2: Oui.
1: Ces soirées-là est une chanson enregistrée par le chanteur-rappeur Yannick, j'ai rencontré il n'y a pas longtemps, d'ailleurs.
2: Oui, je sais. Un anniversaire, etc.
1: Privé, oui.
2: Mais nous n'avons pas les mêmes valeurs, mon cher ami.
1: Le morceau sorti en... Pas le morceau Yannick. Hein.
2: Non.
1: La chanson sortie en mars 2000 et le deuxième single issu de son premier album
2: qui s'appelait c'est ça qu'on aime.
1: C'est ça qu'on aime.
2: Voilà. Fondé sur la chanson Cette année-là de Claude François, le titre a connu en France un énorme succès. Tout le monde s'en rappelle, c'est sûr, devenant l'un des singles les plus vendus de tous les temps.
1: Restez avec nous après Yannick, nous parlerons du concours Eurovision de la chanson année 1980.

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1: Alors tu nous as surpris en train de danser, hein? À gauche, à droite.
2: C'est toi qui dansais plutôt, David.
1: Oui, d'accord. Toi, je sais que t'aimes pas trop, toi.
2: Non, j'aime pas trop danser. Non, ah, d'accord. Je préfère chanter.
1: Voilà. Par contre, tu vas apprécier là ce dont on va parler, puisque le concours Eurovision de la chanson, eh bien, nous fait un petit clin d'œil sur l'année 80 avec un groupe qui avait cartonné. Enfin, pas un groupe, chanteur.
2: Un chanteur, ouais. Oui. C'était la 25e édition du concours. Mmh. Ça s'est déroulé le 19 avril 1980. Où ça? Aux Pays-Bas.
1: À La Haye.
2: À La Haye. Voilà. Oui. Fut remporté par l'Irlande.
1: What's another year?
2: Et interprété par Johnny Logan. Oui. L'Allemagne terminera deuxième pour la petite histoire et le Royaume-Uni troisième.
1: Voilà donc pour l'Eurovision. Et puis il y a des sorties en cinéma, ouais. Marquantes en 1981 en particulier.
2: 1980, exactement.
1: Oui.
2: La Boum de Claude Pinotot avec Sophie Marceau, Claude Brasseur, Brigitte Fossé. Mm-hmm. Puis il y a eu également L'Inspecteur La Bavure, une comédie de Claude Zidi avec.
1: Avec Coluche et Monsieur Depardieu.
2: Voilà
1: donc, 1980, les sorties ciné. On s'écoute ce titre qui avait cartonné à l'Eurovision, qui a cartonné bien après parce que c'est une chanson qu'on écoutait beaucoup sur les radios. What's Another Year, j'espère que je l'ai bien prononcé, c'est Johnny Logan.
2: Si.
1: Voilà, oui, vainqueur de l'année de l'Eurovision 1980. C'est parti, on se l'écoute tout de suite.
2: Si.
1: Ah, le bruit du saxo. C'est chouette les saxos.
2: Ouais.
1: Ça annonce un très beau slow.
2: Tout de suite.

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2: Là, c'est important ce qui va se passer parce qu'on va raconter dans cette histoire info insolite.
3: Une drôle d'histoire.
2: Une belle histoire d'amour.
3: Tu vas nous raconter, oui, une belle histoire d'amour.
2: Oui, entre un maître et son chien. Alors, ce qu'il faut savoir, c'est qu'un chien, ça peut faire pas mal de kilomètres quand même, hein, une fois abandonné, etc. S'il a envie de retrouver son maître, c'est quelque chose d'assez impressionnant. Mais là, aller jusque à cette distance, Perrault, c'est un chien de berger britannique. Il est âgé de 4 ans. Il a montré à quel point il tenait à son maître, Alan James, en parcourant près de 380 kilomètres. Ses parents, Cockermouth, au nord de l'Angleterre, à Perrincoch, au Pays de Galles, où il a toujours habité.
3: Comment ça se fait? Il l'avait perdu ou...
2: Non. Alan James a décidé, à un moment donné, de se séparer de ce chien pour rendre service à une dame qui avait une ferme et qui recherchait justement un chien pour s'occuper de ses moutons. Voilà.
3: D'accord.
2: Et donc le Gallois et sa femme, Shan, qui possédait déjà une quinzaine de chiens et ne voyait donc aucun inconvénient à aider un fermier de Cockermouth, eh bien, ont décidé de déposer un Perrault du côté de ses fermiers pour qu'il puisse, ce chien-là, Perrault, s'occuper des moutons.
3: Et donc, si je comprends bien, il est revenu.
2: Alors oui, alors les fermiers...
3: 380 kilomètres.
2: Voilà, les fermiers ont bien senti que ça se passait pas très bien. Et ils se sont dit, oh là là, ce chien-là est malheureux, il s'ennuie. Un de ces quatre, on serait pas surpris qu'il s'en aille. Effectivement, il est reparti, il a parcouru les 380 kilomètres et a rejoint son maître. C'est une histoire d'amour impressionnante.
3: Oui, on dit, il n'y a pas d'amour, seulement des preuves d'amour.
2: Oui, c'est vrai. Et là, on s'en rend compte quand même.
3: Ouais, tout à fait.
2: Voilà, très belle histoire.
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2: Cette fois-ci, le coup de cœur va nous emmener du côté de l'Angleterre avec
3: un groupe qui s'appelle
2: les Buggles.
3: Je te laisse le dire,
2: voilà,
3: David.
2: Les Buggles, le clip pour tout le monde s'en rappelle.
3: Buggles.
2: Ouais, ouais, les Buggles. Le chanteur avait un visage assez fin avec des grosses lunettes rondes.
3: Tout à fait.
2: Voilà, et je reprends
3: c'était
2: ma petite
3: formé
2: fiche.
3: En 1977.
2: Absolument.
3: Ils se sont séparés en 1981.
2: Voilà, et ce duo constitué de Geoff Downes et Trevor Horn a connu son plus gros succès avec son premier single, Video Killed the Radio Star. Et il faut savoir que Geoff Downes et Trevor Horn travailleront également avec des groupes de rock progressif tels que Yes et Asia, par exemple. Voilà.
3: Eh bien, hein. Disons, tu nous en dis des choses.
2: Hein. Ah oui, parce que c'est important ces petites choses-là.
3: Hein. Vous êtes toujours en compagnie de David et Jean-Paul. Surtout, restez avec nous. Tout de suite après, on décortique pour vous une expression connue.
2: Oui, c'est quoi?
3: Ah, je sais pas. Ah si, c'est broyer du noir.
2: Ah d'accord, allez, c'est parti.

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1: Voyez du noir, voyons du noir, mon cher
2: oui,
1: ami.
2: Je bois du noir. Toujours ça, je dirais rien.
1: Oh, non, je plaisante. Quoi, qu'est-ce qui t'arrive? Tu es déprimé?
2: Non, pas du tout. Surtout pas avec toi, David.
1: Ah, mais c'est réciproque, mon cher ami. On rit.
2: L'expression broyer du noir, oui. La signification, c'est être déprimé, triste. Hein.
1: Oui.
2: On l'avait bien compris.
1: Mm-hmm.
2: Et l'origine? Ah oui, ben là, c'est un peu surprenant.
1: Ah bon?
2: Le verbe broyer du noir fait ici référence au peintre qui broyait diverses matières pour obtenir la couleur désirée. En l'occurrence, le noir, couleur traditionnellement associée à la mélancolie, à la tristesse, d'où l'expression populaire « broyer du noir ».
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2: Señor Météo, quand tu dis qu'il fait beau, oh oh.
1: Alors, c'est une chanson qu'on va écouter là maintenant de Carlos.
2: Exactement.
1: Qui a été écrite par Joe Dassin, mon cher ami.
2: Ah bon?
1: Oui, oui, en 1974. Et Carlos va chanter une chanson de Joe Dassin.
2: Et cette chanson tourne en dérision l'incapacité des présentateurs météo à annoncer le temps qu'il fera.
1: Oui, parce qu'à l'époque, quand on vous annonçait le beau temps pour le week-end, il fallait quand même prévoir le parapluie. Hein.
2: C'était pas ça. C'est pour ça que dans la chanson, il dit ah gla gla quel frigo.
1: Voilà, et puis il chambrait par la même occasion les animateurs météo qui étaient Albert Simon avec la voix un peu espagnole là, comme ça. Il fera dos sur la tête un dernier comme ça. Hein.
2: Et puis tu limites bien.
1: Non, je le fais très très mal.
2: Tu devrais remplacer Martial.
1: Et Jean Breton. Alors,
2: oui, oh là là.
1: Alors il y avait.
2: C'était un vieux de la vieille ça.
1: Voilà, Albert Simon c'était Europe 1 et Jean Breton c'était sur RTL. Voilà donc pour Carlos qu'on va s'écouter tout de suite. Allez, ciao. Allez, on chausse le son vrai alors.
2: Ciao.

0: Ah, t'aimes bien cette chanson, hein. Ah, ça apporte un peu de soleil et de bonne humeur. Maxi Exactement. Top se termine, mon cher ami.
1: Merci de nous avoir suivis.
0: Rendez-vous très vite pour un tout nouveau numéro de Maxi Top.
1: En attendant, plein de belles et bonnes choses à vous toutes et à vous tous.
0: Ciao, ciao.
1: Salut, salut.
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1: Et le seul, je crois, entre ces deux artistes, Julio Iglesias et Sheila, interprètent la chanson argentine.

Nous sommes maintenant en janvier 1974. Le grand orchestre de Jean-Claude Petit, avec Claude François en compagnie de Nana Mouskouri. Ils interprètent certains de leurs grands succès, ainsi que quelques standards internationaux.

Mars 1973, guitare et contrebasse avec Maxime Leforestier en compagnie de Georges Brassens. Ils reprennent en duo une chanson de Georges Brassens.

Serge Gainsbourg, entouré de Sylvie Vartan et Jane Birkin, en décembre 1972. Ah, quelle sale gueule!

Liane Folly et Michel Legrand, en mai 1993, avec un orchestre de 40 musiciens, ils reprennent ensemble leur plus grand succès. Ça sera leur unique duo.

Pour terminer ce duo inédit, une chanson en anglais, Song Song Blue, avec Johnny Mathis et Sacha Distel, en février 1972.

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C'est avec Dave en 1975 que l'on ouvre ce nouveau rendez-vous d'Air 240. Bonjour à toutes, bonjour à tous, c'est Denis. On est ensemble pour une petite heure dans les années 70, 80 et 90. Il y aura la séquence pour danser tout à l'heure. Notre titre avec de l'accordéon, mais qui n'est pas un morceau d'accordéon, extrait toujours de ces trois décennies. Et ce danser maintenant version française de Moonlight Serenade de Glenn Miller. Le texte est signé évidemment de Patrick Loiseau, le fidèle de Dave. Une génération découvre donc la mélodie, une ou deux autres se souviennent, c'était dans les années 40, Moonlight Serenade, et certains n'apprécient pas trop, c'est le cas notamment de Sacha Distel, mais il n'est pas le seul à parler d'un vrai massacre. Vous avez jugé vous-même, en tout cas, vous avez été très très nombreux l'année 75 à danser le slow sur ce titre donc de Dave, Danser maintenant. 1981 cette fois-ci avec Martine Clémenceau, elle débute véritablement la chanson avec Michel Sardou. En 71, elle gagne le festival Yamaha Music avec la chanson Un jour, un amour. Et en 1973, elle représente la France au concours Eurovision de la chanson à Luxembourg avec la chanson Sans toi. Elle obtient la 15e place. Et puis on sait d'elle aussi, Martine Clémenceau, qu'elle a chanté avec Claude François, le titre « Quelquefois ». Solitaire, donc, écrit par Martine Clémenceau, qu'elle interprète en 1981, est son plus grand succès en France, mais aussi dans le monde, puisqu'il a été repris en 1983 par Laura Branigan, qui propulse ce titre à la 7e place du Billboard. Oh.

En 1987, avec eux, on reprenait tous en chœur Jody, premier succès donc pour Les Innocents. Mais en 1992, sur l'album Fou Allié, mixé par Dominique Blanc-Francard, eh bien, on retrouve cet autre Finistère, gros succès des Innocents, puisqu'ils reçoivent cette année-là aussi, eh bien, le Bus d'Acier, emmené par Jean-Philippe Nataf, dit JP. C'était à l'instant donc l'autre Finistère pour l'année 1992. On se retrouve avec un oublié des années 70 en 1974 et un cow-boy bien français, puisqu'il est d'Aubervilliers. Souvenir de Michel Mallory.

Michel Mallory, né à Monticello en Corse, et si sous son nom il n'est pas très connu, il a quand même une très longue carrière, notamment de parolier pour Claude François, Sylvie Vartan, Tino Rossi, Gene Manson, Mireille Mathieu, Joe Dassin, Gérard Lenormand, Mort Schumann, Herbert Léonard, Nicoletta, Daniel Guichard, Lynn Renault, Alice Donna, Jean-Luc Lahaye, David Hallyday, Michel Sardou, Franck Michael également, et puis pas moins de 110 titres, plus de 110 titres, hein, ne serait-ce que pour Johnny Hallyday, parmi eux, La musique que j'aime, J'ai un problème, Noël interdit, Le bon temps du rock'n'roll, ou Un jour viendra, pour ne citer que cela, que ce soit des textes qu'il a entièrement écrits, ou que ce soit pour des adaptations françaises. Allez, on passe dans les années 80, c'est le principe de notre rendez-vous R240, et nous allons retrouver Thierry Pastor sur des musiques noires. Un joli succès, le deuxième véritablement succès pour Thierry Pastor après le coup de folie en 1981. Et puis il y a eu un accident de voiture et finalement Thierry Pastor revient quand même avec ce titre donc en 1984 sur des musiques noires.

1993, et une fois n'est pas coutume, paroles et musique, Alain Souchon pour ce succès qui sera disque d'argent, 218 000 ventes donc en 1993 pour cette foule sentimentale. Et on dit que en fait Laurent Voulzy était comme souvent un peu en retard et que Souchon très très pressé a cherché lui-même la mélodie et a finalement réussi à la composer avant que Laurent Voulzy n'arrive. Nous allons tout de suite partir pour notre séquence danse 1970-1980, 1979-80, hein, d'ailleurs, pour le premier titre que je vous propose. Et on part pour Cuba avec les Gibson Brothers. Le titre date de 79, succès en 1980. Écoutez quand même, 14 disques d'or, numéro 1 des hits dans 16 pays, 9e au Billboard américain avec plus de 5 millions de disques vendus. C'est le premier groupe français à se hisser aux premières places des hits américains et anglais. Parce qu'effectivement, ils sont originaires des Antilles, les Gibson Brothers, qui ont travaillé là-dessus avec Daniel Vanguard, parolier par la suite notamment de la compagnie créole, et qui a aussi travaillé avec Sheila et Ringo. Cuba, donc, 1979-80 avec les Gibson Brothers. Ensuite, dans les années 80, des partenaires particuliers. Et puis pour les années 1990, nous aurons le rythme de la nuit, The Rhythm of the Night.

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On appelle cela de Lower Dance. Le groupe est italien. Corona 1993 pour leur premier single, extrait de l'album du même nom. Ça a atteint le top 10 dans différents classements à travers le monde et le single atteint même la première place en Italie. Il reste 8 semaines consécutives, numéro 1 également sur la carte US Billboard au début de 95. Et puis auparavant, on était en 1985-86 avec les partenaires particuliers. En fait, ce sont des lycéens qui font ça, ils réussissent à trouver un numéro de producteur, ils enregistrent pendant les grandes vacances 84, c'est pas terrible, refont la musique à Noël, les voix et le mixage en février, le disque sort sur leur Bordeaux natal en 1985 et c'est un premier succès, puis succès national en 1986. On referme cette deuxième partie de R240 avec les années 70 et 1976, avec William Scheller, Rock'n'Dollar. Et sachez que c'est Barbara qui l'incite à chanter pendant le mixage de l'album La Louve, sur lequel William Scheller travaille avec Barbara. Voici ce Rock'n'Dollar.

le slow de l'été 1985 et bien plus que ça encore, le géant de papier obtient l'Oscar de la chanson française et du coup Jean-Jacques Lafont, son créateur, fait le tour du monde jusqu'au Moyen-Orient, en Afrique et au Canada où il rencontre Ginette Renault et il lui écrit d'ailleurs plusieurs chansons comme « C'est beaucoup mieux comme ça » et « Ne m'en veux pas ». Après, on le sait, hein, sous le pseudonyme de Fallon, il participe à l'écriture et à la composition de « Viens boire un petit coup à la maison ». Là encore, c'est un des succès de l'année 87. Jean-Jacques Lafont qui en 90 s'est éloigné des projecteurs et a repris ses études médicale et d'ailleurs il est devenu ambassadeur des médecins aux pieds nus auprès du docteur Jean-Pierre Willem. C'était pour eh bien, ce grand souvenir de l'année 85. Passons maintenant à l'année 93 et à un titre qui leur vaudra d'être victoire de la musique révélation du groupe de l'année en 1994, les sœurs natives, en fait hein, de leur vrai nom Laura Men et Chris Men, nées en janvier 68 et 70, originaires de la Martinique. Elles débutent leur carrière en tant que choristes pour notamment Niagara ou Gérald de Palmas. Et puis ce gros succès donc, si la vie demande ça.

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1: Elle habitait chez Hermène une chambre de bonne, quelque part dans le cinquième, à côté de la Sorbonne, les WC sur le palier, une fenêtre sur la cour, en haut.

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1: Deux titres pour cet album de Renaud en 1977, Laisse béton ou Place de ma mob. Et puis parmi les 12 musiques que l'on retrouve à la plage 10, Germaine. Germaine, donc avec l'accordéon, on nous indique que l'accordéon et le bandoneon sur cet album, c'est ni plus ni moins que Jos Baselli et Jean-Jacques Milteau à l'harmonica. Mais ça, c'est une autre histoire. Il va être l'heure pour nous de refermer ce nouveau numéro d'Air 240 avec le titre oublié des années 90. Je sais pas. Si c'est vraiment oublié, je ne sais pas si on a bien fait de vous le ressortir. Ils sont deux, Charlie de son vrai nom, Charlie Nestor, et Lulu de son vrai nom, Jean-Marc Lubin. Ils se rencontrent en 1990 dans les coulisses de Ciel Montmardi, l'émission de Christophe de Chavannes sur TF1. Charlie est responsable du public, Lulu s'occupe du Minitel. Ils deviennent ensuite chroniqueurs dans Coucou c'est nous, puis rejoignent Maureen Dor sur France 2 pour le programme Jeunesse. Et puis ensuite, on les retrouve sur M6. Et puis ben voilà, dans cette émission, ils ont l'habitude de parodier un peu les boys bands de l'époque et ils forment ainsi les Top Boys avec le tube Le Feu, ça brûle. Il y a tout un album qui s'appelle même pas Mal, Mal, M-A, accent circonflexe, L-E-S, Le Feu, ça brûle et l'eau, ça mouille. 1997, on se quitte avec cet inoubliable duo de Charlie et Lulu, les Top Boys, le boys band de 1997. À bientôt. Bye.

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2: De 1965 à 1995, Guy Lux a produit et présenté des émissions de variété très appréciées par les téléspectateurs et les artistes. Nous évoquerons la suite des années 70 avec Ring Parade et System 2, Top Club, puis les années 80 avec Cadence 3.

Et quand on quittait une télévision comme ça, on était

0: coproductrice des émissions de Guy Lux.
1: Toutes les émissions de variété se copient. Ce sont des copies de ce qui a été fait. Les producteurs d'aujourd'hui, se servent des artistes, évidemment, qui font de la promotion. Mais la seule chose, la seule critique, si j'ose dire, que je pourrais faire, c'est que personne n'a rien inventé de mieux ou de plus que faisaient les Carpentiers ou Guy Lux.
2: Des concepts qui ont un certain monopole.
0: Frédéric François.
2: Ont pris la place. Et donc, on vous impose des choses. Et ces émissions de variété tentent à un peu s'estomper, à disparaître.
0: Le réalisateur de télévision, Abdel Risker.
3: Quand il voyait ces derniers temps ce qu'on accepte aujourd'hui à la télévision, il avait l'impression d'être lui un esthète. Et ça, c'est le jugement qu'il portait sur la télévision de notre temps actuel. Lui, il savait qu'il était un esthète par rapport à la simplicité de son travail, à la beauté de sa propre vérité. Tout était artificiel et l'esthétisme, il se retrouvait dans sa manière d'être avec les gens qu'il présentait au public.
0: Daniel Guichard.
4: Il avait tout autour de lui une équipe, parce que on parle beaucoup de Guy Lux, mais c'est vrai qu'il y avait Jacqueline Duforest, il y avait Leila Milsik, c'est des femmes qui étaient derrière et qui ont fait les programmations et qui elles avaient un goût, certains sur le choix, de façon à ce que les émissions soient équilibrées, parce que quand on regarde des émissions de variété, il y avait tous les genres, mais les genres s'enchaînaient quand même, et ça passait vite et bien.
0: Nicoletta.
5: Moi, ce qui me plaisait chez Guy Lux, c'est que j'ai rencontré des gens comme ça, ils sont devenus des copains. Les Rolling Stones, les Alice Cooper, les stars américaines internationales à l'époque, elles étaient numéro en même temps que nous. On se retrouvait chez Guy Lux, où on s'embiait, pas de clivage, il n'y avait pas de racisme professionnel. Il n'y avait pas celui-là est ringard parce qu'il est vieux, celui-là il chante pas la bonne chanson qu'il faudrait, celui-là il a pas le style qu'il faudrait pour être estimé ou respecté. Ça n'existait pas, ça. C'est une différence de couleur musicale. On n'en parlait pas. Ça n'existait pas.
0: Mario Dalba, directeur artistique.
6: Quand on regarde les émissions maintenant avec le recul et qu'on s'aperçoit de la panoplie incroyable de gens qu'il a eu dans ces émissions, c'est tout à fait extraordinaire.
0: Le photographe Jean-Louis Rancurel.
7: Cette osmose entre des jeunes débutants et des artistes, voire des gens de métier confirmés, ça c'est la magie Guy Lux.
0: Stone.
8: Il y avait plein de chanteurs, d'animateurs, de comiques. J'ai rencontré Coluche grâce à Guy Lux, quelque part, à force d'attendre, comme on attendait, qu'on n'avait rien d'autre à faire, donc on finissait par se parler, discuter, alors que dans un autre cadre, on n'aurait sans doute jamais eu cette occasion-là, quoi. Et ça, c'est quelque chose que j'ai apprécié, du fait de pouvoir rencontrer des gens que j'admirais à l'époque, que j'admire toujours, et de pouvoir créer une amitié éventuelle, quoi. Grâce à Guy Lux.
0: Frédéric François.
2: On rencontrait tout le monde, en fait. Tout le monde était présent. C'était la fête. Les imprésarios étaient là. Les managers, les attachés de presse, tous les artistes. C'était inimaginable. Moi, je venais de ma petite Belgique, hein, comme ça. Je commençais ce métier. J'avais jamais vu autant de stars sur un plateau. C'était phénoménal. Et je comprends pourquoi toute la France, toute la Belgique, à mon avis, toute la Suisse étaient devant leur téléviseur scotchés, parce que c'était des émissions grandioses. Tout le monde était là. C'était, et tout style confondu et tous les tubes du moment, en fait. C'était pas seulement des concepts ciblés avec des inconnus, en fait. La maison est...

0: Permet de faire plein de choses, donc elles sont un peu plus froides. Les spectateurs qui sont là viennent regarder comment on fait une émission de télévision, ils viennent pas participer à une émission de télévision.
1: Hervé Villard.
2: Aujourd'hui, il existe d'autres émissions, mais elles sont entrecoupées, elles sont montées, elles sont moins authentiques.
1: Nicoletta.
3: Les producteurs font des émissions, mes enfants, pour récolter des parts de marché et vendre le plus cher possible, grâce à l'écoute maximum qu'ils peuvent obtenir, les espaces publicitaires. Il n'y a pas de vocation artistique dans tout ça, même sur le service public.
1: Jane Manson.
4: Bon, moi, je estime qu'aujourd'hui, la télévision est 10 fois plus bas que à cette époque-là.
5: Suite à la privatisation de l'ORTF avec TF1, Antenne 2, TF1 3, de janvier 75 à juillet 76, Ring Parade et Système 2.

0: c'était moi.
1: Sim.
0: De temps en temps, je voyais un monsieur très grave arriver, ou une dame extrêmement sérieuse, en plein milieu des répétitions, et Guy Lux s'éloignait, j'entendais quand même des éclats de voix. Mais moi, c'était pas mon rôle de m'en mêler, je n'avais aucune participation dans ces productions. Hein.
2: Celui qui m'a prié de quitter la télévision, je peux le nommer parce que j'ai mon franc-parler, je le vois pas, je vous l'ai dit, c'est Pierre Desgroupes. Et le jour où j'ai rencontré le président Mitterrand, homme ô combien sympathique, qui m'a reçu trois fois, alors qu'aucun président de droite ne m'avait jamais reçu une seule fois. Et il m'a dit, mais mon cher Guy Lux, c'est pas moi qui vous ai demandé de partir. C'est quelqu'un qui, comme beaucoup autour de nous, autour de vous, autour de moi surtout, court devant les roues. Et vous allez revenir.
3: Les chaînes,
1: les Casarailles,
3: chaque fois les écartaient peut-être, mais pour un petit moment, parce que il manquait. Parce qu'il savait très bien que les audiences que Guy a fait dans le temps, personne ne faisait. Il avait des audiences extraordinaires. Alors, il l'écartait pendant un moment et après, il le reprenait.
1: Frédéric François.
4: Toutes ces émissions avaient du succès. Donc, bien sûr, on a pu le virer une fois, mais on l'a repris. On l'a viré une deuxième fois, mais on l'a repris. On l'a viré une troisième fois, mais on l'a quand même repris. Et ça veut dire que ces émissions correspondaient au goût du public et que le public attendait, mais vraiment avec impatience, ces émissions. Moi, ma petite famille qui était en Belgique, on attendait ce jour avec impatience. Toute la famille était devant la télé et on regardait son émission de variété.
5: C'est en public d'ailleurs.
6: Je suis très heureux de faire cette émission, mon cher Guy, parce que ça fait longtemps que j'avais envie de revoir ton retour sur nos écrans de télévision. Et je suis vraiment heureux que tu aies fait un retour magistral et grandiose comme tu as fait.
5: Voilà. Grâce à toi, il y a beaucoup d'artistes comme toi.
0: En ce qui concerne Guy Lux,
1: André Bézu,
0: je pense qu'il y a un immense vide. Un immense vide. Parce qu'il a réinventé en permanence la télévision, en la modernisant, en faisant de l'interactif, en mettant un jeu pour intéresser les gens. Il a tout inventé, absolument.
1: L'humoriste et comédien Olivier Lejeune.
7: C'était un inventeur, et un concepteur, et c'est peut-être ce qui manque maintenant. C'est que maintenant, on aligne des séquences, mais il n'y a plus une âme derrière. Il n'y a pas quelqu'un qui voulait s'amuser, séduire le public, le faire rêver.
1: Daniel Guichard.
8: Guy Lux, il aimait la variété, il aimait les jeux, il aimait les spectateurs, il aimait les téléspectateurs, il aimait les gens qui étaient avec lui. Et ça transparaît, et ça c'est très important. On ne peut pas faire des émissions dites populaires en faisant des brochettes et en mettant les gens les uns derrière les autres, en disant on va prendre des noms, on va prendre des téléspectateurs et on va faire une émission. C'est difficile à réaliser.
1: Rika Zaraï.
3: C'était vraiment un concepteur des idées, et surtout parce qu'il avait le sens, ces sens populaires qui ne s'acquièrent pas par études, il faut l'avoir ici dans le ventre, pour sentir, pour être en osmose avec le public, et sentir, savoir qu'est-ce que le public va aimer, qu'est-ce que le public va suivre.
1: André Torrent.
9: Il y avait très très peu de chaînes de télévision, donc il y avait très très peu de moyens d'arriver devant les caméras. Alors, si on n'était pas dans les petits papiers de Guy Lux et Jacqueline Duforest, ou des Carpentiers, ou de Daniel Gilbert, bon, il y avait vraiment pas beaucoup de chances d'acquérir une certaine notoriété. En tout cas, il fallait faire une croix sur la télévision et espérer qu'une radio aide à vous faire connaître, ou alors il fallait faire ce que Jacques Brel disait, hein, tu veux chanter, tu chantes.
1: Mario Dalba, directeur artistique.
10: Quand on regarde les émissions maintenant avec le recul et qu'on s'aperçoit de la panoplie incroyable de gens qu'il a eu dans ces émissions, c'est tout à fait extraordinaire.
1: Le photographe Jean-Louis Rancurel.
11: Cette osmose entre des jeunes débutants et des artistes, voire des gens de métier confirmés, ça c'est la magie Guy Lux.
1: Stone.
12: Il y avait plein de chanteurs, d'animateurs. J'ai rencontré Coluche grâce à Guy Lux, quelque part, à force d'attendre, comme on attendait, qu'on n'avait rien d'autre à faire, donc on finissait par se parler, discuter, alors que dans un autre cadre, on n'aurait sans doute jamais eu cette occasion-là, quoi. Et ça, c'est moi, c'est quelque chose que j'ai apprécié, du fait de pouvoir rencontrer des gens que j'admirais à l'époque, que j'admire toujours, et de pouvoir créer une amitié éventuelle, quoi, grâce à Guy Lux.
13: Il avait quand même un grand pouvoir, Guy Lux,
1: hein.
13: Il fallait le dire. Il y avait beaucoup de monde qui avait peur, beaucoup de monde qui croyait pas qu'ils allaient avoir sa faveur et le connaître.
14: Eh bien, chère baronne.
15: Oh! Ah!
14: Oh, grand fripounet.
0: La baronne de La Tronchandier.
1: Ah, Sim.
0: Oh là là, quelle belle femme. Elle me ressemble étrangement, bien sûr. Elle a le même visage aussi séduisant que moi.
14: Je me suis fait faire un lifting, j'ai tout fait remonter. Vous devriez en faire autant.
15: Je sais pas quoi d'ailleurs, mais enfin, entre parenthèses.
14: Oui, vous me parliez de cinéma. Je n'ai pas eu le temps car je me suis mariée.
15: Ah bon?
14: J'ai été mariée
15: c'est
14: trois
15: pas,
14: fois.
15: C'est inaperçu, ça.
14: Et oui, c'est inaperçu. Pour moi aussi, parce que je suis encore jeune fille. Je ne sais pas ce qui s'est produit.
0: Les sketchs étaient la plupart du temps de moi, puis d'autres amis aussi qui écrivaient pour moi. Et Guy Lux était simplement le producteur de la baronne, quoi. C'était son macro, en somme.
16: Voici Prague, une chanson écrite, interprétée au piano et chantée par Rika Zaraï.

0: il était de très très mauvaise foi.
1: Ricazaraï.
0: Alors, il commençait, les règles n'étaient pas claires, il voulait absolument que ça fonctionne, mais c'était pas réglé vraiment comme il fallait. Et après, de mauvaise foi, il soutenait mordicus que, bon, alors, nous, on riait après, ses amis, ses vrais amis, on connaissait très bien que, finalement, que c'était un homme extraordinaire, avec un cœur d'or. On le regardait faire avec sa mauvaise foi et on riait. Et à la fin, quand on riait, quand on était décontracté, il a fini par rire lui-même de sa mauvaise foi.
2: Il était aussi comédien que de Funès. Quoi.
1: André Bézu.
2: Il avait la même mauvaise foi que de Funès.
3: Il mettait son grain de sel partout, bien entendu.
1: Sim.
3: Ah, toujours avec un peu, parfois, certaines mauvaises foi. Mais c'était plus drôle qu'autre chose. Quoi.
1: Pascal Brunet.
4: En tant que producteur, c'était quelqu'un de surprenant. Il pouvait vous changer le conducteur d'une minute à l'autre. C'est-à-dire qu'on avait répété, il arrivait, il dit non, on fait pas ça.
0: Disons qu'il se permettait pas d'avoir autant de mauvaise foi avec ses présentatrices femmes.
1: Ricazaraï.
0: Il râlait, mais il râlait plutôt de côté comme ça, sans vraiment asséner ou crier ou insulter. Avec les hommes, c'était un peu plus rude.

0: tout le monde avait beaucoup de respect.
1: Olivier Lejeune.
0: Bourgui, il dégageait une amitié. Il pouvait être odieux avec certains, il pouvait avoir des colères, mais c'était un orage très rapide. Quand il avait une colère, c'était une tempête.
2: L'ambiance était très bonne. Il avait des coups de colère magnifiques. Je
1: Abderrisque.
2: dis magnifiques parce qu'elles étaient courtes. Il savait très bien qu'il fallait se ressaisir. Il redevenait souriant. Et ça, c'est formidable. Et ça, c'est l'époque où on travaille, n'est-ce pas? À l'extérieur du travail, c'était encore un autre
1: Le
2: homme.
1: photographe Jean-Louis
2: Bien sûr,
1: Rancurel.
2: il poussait ses gueulantes, mais je l'expliquais tout à l'heure. Il faut quand même dire que c'est vrai, on se retrouvait quand même les uns et les autres, de par sa magie à lui, on se retrouvait dans une sorte de réunion de famille.
3: Il était très perfectionniste,
1: Léla Mélissique.
3: il fallait le connaître, Guy. Les gens, quand les techniciens travaillaient avec lui un certain nombre d'années, ils ont fini par le connaître, plus personne ne lui en voulait. Parce que lui, ce qu'il voulait, c'est que tout soit parfait.
1: Jane
3: Oui, il
1: Manson.
3: était assez coléreux, Guy. Mais je ne sais pas, sa colère, il me faisait pas peur dans sa colère. Il me faisait un peu sourire parce que moi, je comprenais qu'il voulait que ça soit professionnel. C'était pas toujours très, c'était comme vous avez dit, les techniciens à droite, rien n'était ensemble et il fallait qu'il aille parce que c'était en direct. De temps en temps, évidemment, il y avait des petites planteries, des petites choses qui n'allaient pas à son goût.
1: Stone.
3: Et moi, je l'ai vu avec son assistante balancer toutes les fiches alors qu'elle avait passé un temps fou à les mettre en ordre, à tout écrire et tout ça. Et il lui avait tout jeté comme ça et la pauvre, elle pleurait, elle savait plus où elle en était.
4: Les colères de Guy Lux, mais il n'était pas le seul sur le plateau. Tout le monde gueulait à cette époque-là. Ça défoulait, mais le soir, tout le monde avait le sourire.
1: Hervé
4: Mais
1: Villard.
4: pas le seul. J'ai vu des engueulades avec Claude François, mémorables entre Guy. Et puis, ils s'embrassaient le soir, parce qu'ils avaient fait une bonne émission.
1: Nicoletta.
5: Mais qu'est-ce qu'on rigolait? Ça nous détendait d'ailleurs. Quand il piquait ses crises, on se cachait pour rire. Les cadreurs, pareil, ils étaient morts de rire derrière leur caméra. Essayer de garder leur sérieux.
1: Mario Dalba, directeur
5: Je l'ai
1: artistique.
5: vu balancer les bandes magnétiques des attachés de presse à travers le plateau en disant « J'ai rien à foutre !» Tout ça, évidemment, le type courait comme un fou pour aller rechercher une autre bande parce qu'il y avait l'idole américaine qui allait venir chanter, enfin, des histoires.
3: C'est-à-dire que sur le moment, évidemment, il était tellement bouillonnant que il
1: Stone.
3: pouvait pas s'en empêcher, quoi. C'était quelqu'un comme ça qu'il fallait que ça éclate, quoi. Mais c'est vrai qu'après, il devait bien se rendre compte que finalement, il était peut-être allé un petit peu loin,
1: André
3: quoi.
1: Torrent.
6: L'ambiance était plus chaleureuse côté artistique que côté technique. Il y avait des éclats de voix, c'est vrai. Guy était colérique. Mais quand on a une équipe aussi lourde que celle d'un plateau de télévision à tirer derrière soi, à amener, à faire partager la même vision des choses, ça peut pas toujours bien se passer. C'est vraiment une équipe de télévision, c'est très très lourd.
7: Au départ, on est très très impressionné par ses
1: Rika
7: colères.
1: Zaraï.
7: Et il casse tout, et il dit que ce sera la fin, il va arrêter tout, etc. Mais après, quand on les connaissait, et après, quand nous sommes devenus amis, et on se met à sourire, on dit bon, il va faire son numéro, et après, il va se calmer, et après, on va commencer à faire du bon boulot.
1: Léla Mélissique.
3: C'était un gémeau, hein, deux personnalités. D'un côté, vous aviez un homme tellement gentil, tellement chaleureux, tellement adorable. Et de l'autre côté, vous aviez l'homme qui a des responsabilités, qui travaille et qui s'énerve pour un oui, pour un non, qui explose, etc.
8: Guy Lux n'avait absolument aucune rancune.
1: Sim.
8: Il est comme tous les gens spontanés.
2: C'est un homme qui virait personne parce qu'il savait s'attacher
1: Abderrisqueur.
2: l'affection des gens.
8: C'était uniquement professionnel. On n'allait pas s'en vouloir pour ça, parce que alors, on se serait plus parlé. Bon, on
1: Sim.
8: aurait arrêté tout spectacle.
1: Mario Dalba, directeur artistique.
5: Dès qu'il y avait moteur action, hop, tout le monde avait la
3: Ouais,
5: banane
3: c'est
5: et on
3: ça.
5: était professionnel et on est là pour rigoler
3: Voilà.
5: et passer du bon temps. Et il y a eu 1000 rigolades et 1000 engueulades
3: Ouais, c'est
5: épouvantables.
3: ça.
9: Ça fait partie un peu du folklore, ça, ces coups de gueule. Je crois qu'on retient de l'homme,
1: Frédéric François.
9: c'est un quelqu'un d'extraordinaire, en fait.
10: Je suis toujours en admiration devant toutes ces vedettes, parce que je trouve qu'une vedette qui vient dans votre émission, c'est une manière comme une autre de vous rendre hommage. J'ai toujours sorti le tapis rouge parce que je trouve ça formidable qu'une vedette vienne chez vous chanter pour vous rendre service, après tout. Elle se rend service aussi, c'est vrai.
3: Comme lui
1: Rika Zaraï.
3: s'est exposé, il voulait que ses artistes s'exposent de la même manière. Il voulait qu'on plonge tout ensemble dans le direct. Donc, il n'aimait pas les maisons de disques qui s'en foutaient royalement du fait qu'il y a un direct, qu'il y a un événement, qu'il y a quelque chose d'intéressant, d'intense qui se passe.
7: les maisons de disques qui voulaient promouvoir uniquement le produit. Guy Lux, il n'y avait pas de produit pour lui, il y avait des artistes et le direct.
10: Il s'engageait à fond. Il s'engageait sur 5, 6, 7, 10 chansons quelquefois, comme fut le cas de Brel et de Fernandel et des gens comme ça, en direct avec un grand orchestre. C'est fini ça. Mmh. C'est fini. C'était un vrai spectacle.
8: Guy ne jugeait pas.
1: Hervé Villard.
8: Ne jugeait pas les artistes. Il les recevait et il savait les accueillir chez lui. Et il savait surtout les mettre en valeur et les présenter.
2: Que l'artiste le respectait aussi. Et ça, c'est important.
1: Abderrisker.
2: C'est important. Il respectait les artistes. Il leur a trop prouvé qu'il les respectait pour que eux, en retour, ne le respectent pas.
6: Il attendait beaucoup.
1: André Torrent.
6: Des gens avec qui il travaillait. Alors, les artistes, il les respectait, il les aimait. Il en avait besoin aussi, d'ailleurs, parce qu'il essayait de faire les plus beaux génériques possibles. Il était un peu plus exigeant et un peu plus dur avec les équipes, parce que les équipes, malheureusement, il ne les avait pas toujours choisies.
11: C'était un homme tout à fait amène,
1: Nicoletta.
11: Très sympathique, vrai, quand il rouspétait. Il n'était pas hypocrite, Guy Lux, c'est ça que j'aimais beaucoup chez lui.
3: C'était quelqu'un de...
1: Gene Manson.
3: De vrai. Et ça, c'est... Je ne peux pas dire ça de tout le monde.
2: Guy Lux... est un homme
1: Abderrisker.
2: Que Dieu le garde, il nous voit de là-haut, merveilleux, merveilleux. On trouve, ils sont rares les gens comme Guy Lux dans notre métier.
1: À partir d'octobre 1978 jusqu'à fin 1980, Top Club.

0: On a toujours l'impression de voir Guy Lux, je pique des colères, je fais machin. Mais c'était pas ça du tout, Guy. Guy, c'était un papa pour tous les artistes qu'il a fait démarrer. Et il aurait bien voulu que le fils leur rende l'appareil.
1: Daniel Guichard.
2: Il y avait un côté paternaliste chez Guy Lux, réel, sincère. Ça n'empêchait pas de gueuler comme un putois. C'est-à-dire, il était énervé en permanence. Mais ce côté paternaliste, il était là aussi quand même un peu pour rassurer.
3: Guy Lux, il n'avait pas la langue de bois. Il avait un truc à dire, il te le disait.
1: Nicoletta.
3: T'es pas content, répétition, il te le disait. Il y aura la petite cocotte, la tormuée, parce que c'est pas comme ça que je le vois. Alors, peut-être dépêché. Il était paternaliste, quoi. Il y avait un rapport... paternaliste entre lui et tous les artistes qui venaient à ses rendez-vous.
4: Qui s'est approché de moi comme un
1: Hervé Villard,
4: comme un bon père qu'il était. Il faut reconnaître qu'il se comportait souvent comme quelqu'un de très paternel.
1: Frédéric François.
5: Pour moi, c'était comme un père. C'est quand il m'arrivait, Fredo, il m'embrassait, il était content de me voir. S'il pouvait faire une éloge et me présenter d'une certaine façon, il le faisait. Il le faisait. Je trouvais ça très, très touchant.
1: André Bézu.
6: Lui, au moins, cachait l'intimité des artistes. C'est-à-dire qu'il avait cette délicatesse de les aimer profondément. Il n'allait pas les détruire.
1: Mario Dalba.
7: Il était amoureux de Brel, il était de Brassens, il a dans tous les styles, dans tous les styles, c'est ça qui est fort.
4: Il avait cette spontanéité d'aimer les artistes tels qu'ils étaient.
1: Hervé Villard.
4: Il avait des producteurs qu'il préférait à d'autres. Il préférait une artiste, il préférait mieux faire chanter Dalida qu'une autre artiste. Il préférait mieux faire chanter Hervé Villard ou Claude François ou que d'autres artistes. Il avait ses têtes à lui. Et nous étions ses artistes à lui.
8: Je n'ai jamais vu un homme respecter les artistes comme lui.
1: Abderrisker.
8: Il les respectait et en même temps, ce qui est extraordinaire, il avait une emprise sur eux. Pas une emprise méchante, il ne les écrasait pas de sa personnalité.
9: C'était une belle époque pour pouvoir se montrer, pouvoir être jugé pour son talent. Et aujourd'hui, il y a trop de tchatch à la télévision. Aujourd'hui, ça leur plaît de nous casser. Aujourd'hui, ça nous plaît. Là, leur plaît de nous critiquer, de trouver toutes les failles d'une personnalité plutôt que les talents.
1: Le chef d'orchestre Raymond Lefebvre.
10: J'aurais souhaité que ce genre d'émission et de façon de faire des émissions perdure un peu, parce que avec des gens en direct qui chantent, qui prennent leurs responsabilités. Quand on est chanteur, de toute façon, c'est qu'on, en principe, on sait chanter. Et si on sait chanter, on prend le risque de chanter. Autrement, on fait autre chose. Mais maintenant, c'est tout le playback, l'imitation. Alors, je regrette un peu cela. C'est en cela que c'était une belle époque. D'ailleurs, le métier de musicien maintenant est devenu catastrophique. Je plains vraiment les artistes musiciens. Ils vont pas descendre dans la rue parce qu'ils seraient pas assez nombreux. Mais c'est un métier complètement sinistré.
3: Les animateurs et les producteurs doivent prendre une conscience,
1: Nicoletta,
3: que la jeunesse attend de se nourrir culturellement, même au travers de la variété.

0: l'émission n'est jamais acquise. Et quand il y a des chutes d'audience ou quand il y a une usure du public,
1: Olivier Lejeune.
0: Et là, Guy le vivait très mal. Mais à chaque fois, ce qui était extraordinaire, c'est qu'il se remettait en cause. Il prenait un coup sur la tête dès qu'il perdait une émission, mais instantanément, il inondait de projets.
2: Il était très très
1: sim,
2: très riche en matière nouvelle, quoi.
3: Il n'était jamais dans le passé, Guy. Il était toujours à se projeter sur quelque chose qui...
1: Pascal Brunner.
3: Qu'il avait envie de faire quand on avait refait Interville, bien avant que ça soit refait sur France 2. Il était toujours en éveil. Il avait 50 millions d'idées à la minute. Toujours dans cet esprit de divertir les gens.
4: Le souvenir que j'ai, c'est Chicago.
1: Frédéric François.
4: Où j'attendais avec mon Borsalino. Et je me disais, je mets mon Borsalino, je le mets pas. Et puis, voici... Frédéric François,
5: je mets vite mon Borsalino, waouh, je fonce sur scène.

0: on s'amusait parfois, Charles Sudaca, je me souviens,
1: Hervé
0: dans
1: Villard.
0: une émission dont je ne me souvenais pas le nom, dont il a produit, changeait ses fiches, c'est-à-dire escamotait un petit peu le nom des groupes anglais qui l'engageait. Alors, je sais pas, moi, par exemple, on va vous dire les Rolling Stones, il appelait ça, il écrivait les Rollinges Stones ou les Rollinges Stones, et Guy, n'écoutant pas de musique anglaise ou de musique anglo-saxonne, parce que ça ne l'intéressait pas du tout, il lisait naturellement ce qu'il y avait sur sa fiche. Et il disait, voici les relinges Stones. Alors ça faisait naturellement rire tout le monde.
1: Léla Milsik.
2: Avec Elton John. Ici même, ça s'est passé. On a eu beaucoup de mal. Moi, j'ai eu beaucoup de mal à le faire venir. Et Elton John, dans les années 80, c'était, aujourd'hui, c'est toujours Elton John. Mais je vous dis qu'à l'époque, ça a été encore beaucoup plus. Donc, il était prévu d'arriver. Moi, j'étais heureuse comme tout. On l'a annoncé partout. Elton John, super. J'étais derrière dans les coulisses, en direct, attention, hein. Les lumières étaient faites, tout était préparé. Et en direct, Guy a pensé qu'il serait bien qu'il passe troisième ou quatrième, pour ne pas tout de suite brûler la cartouche, puisque tout le monde attendait. Donc, on a commencé l'émission. Son attaché de presse vient derrière, dans les coulisses, et il me dit, Léla, Elton John veut passer tout de suite. Mais je dis, mais attends, c'est pas possible, je peux pas. Si, sinon il s'en va. 2 secondes après, je me retourne, qu'est-ce que je vois derrière moi, Elton John. Et qui dit, ou c'est tout de suite ou je m'en vais. Il y avait un chanteur qui chantait là. Alors, et il dit, non, bon, si c'est pas possible, je m'en vais. Et il s'en va. Moi, j'attrape l'attaché de presse, je lui dis, vite, vite, va le chercher, je vais prévenir que c'est lui qui passe. Je cours en régie, je dis à Georges Barrière, tout de suite maintenant, c'est Elton John. Pas du tout ce qui était prévu. Bon, c'est Elton John. Je m'en vais. De côté, je retrouve Guy Lux et je lui dis dans l'oreille vite fait, pendant que le chanteur chante en direct, hein, Guy, tu annonces tout de suite Elton John. Et pendant qu'Elton John rentre sur des lumières qui étaient prévues pour une autre chanson, les machinistes amènent son piano, tout ça en direct. Donc je m'excuse du mot, le bordel général.
3: Une des plus grandes vedettes qui soit. Est-ce que ça vous ferait rien d'avancer ce piano, mes amis? Parce que on va jamais y arriver autrement. C'est ça le direct. Vous voyez, on a des improvisations. À ce moment-là, va venir un autre artiste. Et là, maintenant, c'est un piano.
2: Donc, vous voyez, en direct, il n'y a pas le temps de discuter. Qu'est-ce qui s'est passé? Lui, le chanteur précédent a terminé. L'applaudissement. Guy Lux qui dit une phrase extraordinaire.
3: Merci. Merci, Elton. Je m'excuse auprès de la technique, auprès de Georges Barrière, mais vous savez, ces vedettes internationales ont ces caprices auxquels il faut quand même se soumettre. On devait l'avoir dans 10 minutes, il a voulu passer tout de suite, il doit avoir plusieurs rendez-vous. Je crois qu'il est venu à Paris pour 24 heures.
4: J'ai toujours eu des bonnes relations et des bons souvenirs avec Guy Lux. Sauf quand il me coupait, quand il coupait la fin de la chanson, parce que il avait tellement des artistes qui passaient
1: Gene Manson.
4: Que parfois il coupait la chanson à la moitié. Ça m'a énervé.
1: Mario Dalba.
5: Claude Michel Schoenberg, le compositeur, avait fait cette chanson qui s'appelait Le Premier Pas, qui a été un énorme succès dans les années 70. Et le Premier Pas avait l'inconvénient pour Guy Lux de durer 4 minutes 15. Et alors ça démarrait, tan tan tan tan tan tan tan tan tan tan, répétition, ting ting ting ting ting ting, 4 minutes 15, Guy Lux, ah c'est trop long, on ne pourra jamais, etc. Et donc on décide en douce avec notre Claude Michel Schoenberg, puisque moi je travaillais chez Vogue à l'époque, au général ça donne tan tan tan tan tan tan tan, le premier pas, j'aimerais qu'elle fasse le premier pas, hop, 3:30. Génial! 30. Le soir arrive 20h30, 21h05, Claude Michel attaque la chanson et là, tan tan tan tan tan tan tan tan tan tan tan, et là, 4:28. L'autre, ouais, mais c'est pas possible, c'est en direct, on ne peut rien faire, hein, donc scandale de tous les diables, etc. Le lendemain, il reçoit les Audimat, au moment de la chanson, un Audimat a tout cassé, 10 millions de téléspectateurs, hop, instantanément. Le retard et la longueur sont devenus des gros avantages. Ce qui était l'inconvénient devient un avantage total et il a refait 12 fois l'émission en prenant le temps qu'il voulait, etc., etc.
0: Une fois, il a entendu un album que j'avais fait en hommage à la chanson française sur
1: Hervé Villard.
0: Où je chantais une chanson de Lama, de Fugain, de Sardou, de Julien Clerc et de tant d'autres, de Christophe et de tant d'autres. Il a entendu tout l'album, il a voulu que j'aille chanter. tout l'album. Et pendant 12 semaines, je suis allé chanter chez Guy chaque semaine.

0: tout le monde était en coulisses. Cette émission était interminable. Moi, j'ai chanté, je crois, vers minuit et demi, où une loge avait pris feu parce que Dalida avait laissé
1: Frédéric François.
0: ses bigoudis, je sais pas tout quoi, allumés, et puis ça avait grillé, hein, donc au feu.
2: Quand on faisait Yakapa,
1: Pascal Brunner.
2: un soir, ma fille est venue, elle avait 3 ans, je crois. Et puis, souvent le soir à la maison, elle m'entendait imiter Guy Lux qui me disait ah, « Salut Coco, comment vas-tu » Et un jour, j'ai vu Guy pleurer pour la première fois. Donc il y avait Marine, ma fille, dans la loge, et elle l'a vu arriver. Et je lui ai dit « Tu vois, c'est mon copain Guy Lux dont je te parle tous les soirs. » Elle l'a regardé du haut de ses 3 ans, elle l'a regardé comme ça. Elle a levé sa petite main, puis elle a fait « Salut Coco, comment tu vas ?» avec sa petite voix de gamine. Et l'autre, il s'est mis à fondre en larmes. C'était assez émouvant.
3: De septembre 1979 à décembre 1981, nous retrouvons Palmarès, intitulé Palmarès 79, Palmarès 80, Palmarès 81.
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0: C'est lui qu'ils ont toujours été
1: une
0: admiration de sa ténacité.
2: Il savait mener son bateau, mais vous savez pourquoi? Parce que c'est un homme qui était proche des gens.
1: Hervé Villard.
2: Il connaissait, il présentait aussi des spectacles en province, on va dire dans la France, qui est la France, hein, qui était la France profonde, on va dire, hein, la France de nos villages, de nos, hein, de... Et il savait qu'il y avait du linge aux fenêtres, il savait, il connaissait ces gens, il connaissait le public auquel il s'adressait. Donc, c'était pas une poignée d'intellectuels qui pouvaient le déranger.
3: La plaisanterie, tu l'acceptes?
4: J'accepte la plaisanterie, faudrait être fou pour faire des interviews, toutes les émissions que j'ai faites et pas accepter la plaisanterie.
3: Et la moquerie?
4: La moquerie, puisque j'ai tendance à me moquer aussi.
1: Abderrisker.
5: Guy Lux, c'était un artiste, c'était un comédien, c'était un musicien, c'était un homme complet.
0: C'était quelqu'un qui était assez généreux et j'ai pris beaucoup d'amitié.
1: Gene Manson.
0: Pour lui.
2: Ce que j'ai envie de vous dire, c'est que c'est un homme.
1: Hervé Villard.
2: Qui nous a donné beaucoup. Et il faut dire chapeau bas à cet homme-là.
6: C'est vrai qu'il avait besoin d'être entouré.
1: Olivier Lejeune.
6: Voilà, c'est un homme qui adorait travailler en groupe. Et peut-être mon sentiment, c'est que Guy, en fin de compte, comme c'est, contrairement à certains, aimait rarement être seul. Il travaillait un peu dans son bureau, mais après tout de suite, il fallait qu'il communique. C'était un communicant. Et c'est ça qui était fort chez lui. Il avait un rayonnement. C'était à l'écran, même quand on le revoit maintenant dans les images d'archives, il rayonne.
7: C'était un homme extraordinaire et qui avait une sorte de défense, dure défense autour de lui. Et qu'il s'est donné cette air de quelqu'un de très dur, peut-être pour se protéger.
5: Il était attachant, il était simple, il n'avait pas la grosse tête, il était redoutable quand il se sentait ennuyé de l'extérieur.
8: Il en avait un petit peu assez que...
1: Pascal Brunner.
8: Qu'on veuille faire de la télévision un outil qui devenait plus populaire, de tout ce qu'il avait aimé et amené, ça semblait échapper. Alors il m'avait dit un jour qu'il aurait préféré être consultant d'un producteur d'une émission de variété.
0: Il a été quand même un peu rejeté. Et ça, comme un peu aussi Jacques Martin.
1: Gene Manson.
0: C'était un peu cette tristesse de ça. Je trouve que c'est une manque d'appréciation vis-à-vis des gens, de la télévision.

0: après les émissions, on faisait un débriefing.
1: André Bézu.
0: Et pendant une heure, il notait tout ce qu'il n'avait pas, tout ce qui n'allait pas dans l'émission qui venait de se passer. Et hop, c'était définitif. C'est-à-dire que l'émission suivante était encore meilleure. Maintenant, on le fait plus. Tout le monde rentre chez soi. Donc, il y avait la petite séance de travail après l'émission. Et après, le dîner arrosé. Après, tout le monde au lit. Et le lendemain matin, rendez-vous à 10h, coco.
1: L'humoriste et comédien Olivier Lejeune.
2: Il adorait qu'après les émissions, l'ambiance continue et que petit à petit, après, les artistes avec les producteurs, souvent certains partaient déjà, certains même ne restaient même pas jusqu'au bout de l'émission. C'est pour ça que Guy tenait souvent qu'à la fin de ses émissions, il y a un salut final où on revenait tous saluer. Et ça, c'était bien comme au théâtre, la troupe restait.
3: Le fait d'être numéro 1 Hit Parade faisait déjà qu'il y avait une énorme perturbation à la sortie des studios de télévision.
1: Daniel Guichard.
3: Et il y avait des fois où il valait mieux se sauver très vite, parce que sinon, on était là pour une heure et demie à signer. C'est vrai que c'était pas très juste, et par rapport aux gens qui nous aimaient.
1: Le chef d'orchestre Raymond Lefebvre.
4: Ça arrivait assez souvent que l'on se retrouve chez Gain pour dîner tous ensemble, quoi. Donc on est arrivé là-bas vers 11h, 11h30. Et bon, tous les artistes ne venaient pas, mais enfin souvent la vedette venait avec nous et puis on passait un moment agréable. Enfin, c'était des moments agréables ça, dans ce métier. C'était un petit peu la récompense, la récréation, disons.
5: Chez Edgar, et là avec tout le staff de la maison de disques, c'est-à-dire moi à l'époque c'était Vogue,
1: Frédéric François.
5: Et bien avec Sophie Darel et toute l'équipe, on passait une soirée jusqu'à très tard, donc c'était un grand dîner, et puis on parlait de tout et de rien, de l'émission et des projets.
6: Et il m'est arrivé, comme dans ces fameux dîners après où nous avions rendez-vous
1: Hervé Villard.
6: Chez Edgar ou dans après les émissions, de lui dire toute la vérité, c'est-à-dire comme tout à l'heure, que t'as pensé de l'émission ce soir. Parfois, je lui disais, ce soir, j'ai trouvé ton émission à chier. Alors, il éclatait de rire parce que il se disait, mais il n'y a pas un garçon qui me parle comme ça. Beaucoup étaient très faux cul, bien entendu.
7: On se retrouvait tous au premier étage. Il y avait un café le café de la maison de...
1: Le photographe, de Jean-Louis Rancurel.
7: La maison de la radio. Très souvent, soit avec les gens du spectacle, c'est-à-dire les directeurs artistiques, les gens de presse, la fête continuait, là.
6: Dans les années 60-70,
1: Hervé Villard.
6: Le monde du spectacle, on n'appelait pas ça encore le monde du show business, se fréquentait davantage. Nous avions des relations plus amicales, plus fraternelles. On parlait moins de ventes, de fric, de plus de chaleur humaine. Il y avait une main tendue. Lorsque un artiste avait des difficultés, je me souviens par exemple de Serge Lama qui avait eu un accident. Guy s'était beaucoup mobilisé pour que nous fassions quelque chose pour lui. Nous avons été chanter beaucoup sur les plateaux de France grâce à lui.
8: Il a donné la chance à beaucoup de monde, il faut pas l'oublier.
1: Jane Manson.
8: Il s'est donné la chance aussi, hein, il a pas perdu dans tout ça non plus.
9: Contrairement à ce que certaines intellectuelles peut-être pourraient penser,
1: c'est
9: un homme qui a pris beaucoup de risques, qui est allé dans une direction qui était la sienne, mais qui a pris beaucoup de risques, qui a fait la joie des millions de personnes en France.
10: Une fois, il m'a fait un petit peu mal au cœur, parce que quand on faisait justement ces rassemblements pour pas d'enfants sans vacances, pas d'enfants sans Noël, où on distribuait des cadeaux, je sais pas comment ils se débrouillaient pour avoir tout ça, sur la place de l'hôtel de ville ou à l'hippodrome de Vincennes, il avait un petit regret, c'était que les gens qu'il avait fait démarrer à la classe souvent ne répondaient pas présents à ces appels pour parrainer ce genre de truc.
0: Parce qu'il avait un sens infini.
1: André Bézu.
0: De l'artiste. Hein. Il aimait les gens, leur sensibilité.
1: De février 1983 à juin 1985, Ring Parade et Cadence 3.

0: 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Vous voyez, là, je suis assise, c'est,
1: les lames ici.
0: C'est vraiment, c'est des fantômes de tous ces artistes qui sont passés, qui sont autour de moi, et je sens un bonheur.
1: Rika Zaraï.
2: Il a eu toute sa vie, le public. Toute sa vie, le public était avec lui. Toute sa vie, le public, les cœurs du public battaient en même rythme que son cœur, ou je dirais le contraire, c'est son cœur qui battait au rythme du cœur du public. Donc, il n'avait pas à se plaindre.
3: Guy savait reconnaître, on va dire, les artistes des faux.
1: Hervé Villard.
3: Les vrais, ceux qui avaient peut-être un avenir. Je crois que nous lui devons tous au moins ça.
1: Frédéric François.
4: C'est quelqu'un qui aidait vraiment les artistes. Donc pour moi, il a beaucoup compté. Je l'oublierai jamais, jamais de ma vie. Et merci d'avoir existé.
1: Sim.
5: Il est bien regretté par beaucoup de gens. Ils l'ont peut-être un peu critiqué, mais qui se disent que des messieurs comme lui, il en faut, il en a fallu, et j'espère qu'il en faudra toujours.

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1: Salut, c'est Jean-François Corot. Retrouvons-nous ici, même si vous le voulez bien, pour de La Courte Échelle, le rendez-vous des artistes indépendants. La Courte Échelle, chaque semaine, c'est une quinzaine d'artistes à vous présenter, une quinzaine d'artistes tous issus de la scène indépendante internationale et dans tous les styles de musique. On se retrouve bientôt sur Radio Variété Live.
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1: Histoire de chanson. En 1983, Jimmy Cliff enregistre Reggae Night. L'auteur de cette chanson est Latoya Jackson, la grande sœur de Michael Jackson. Leur père, Joe Jackson, lui a conseillé de ne pas enregistrer cette chanson et donc elle la propose à Jimmy Cliff. Latoya Jackson enregistra Reggae Night pour son album de 1991. Mais c'est la version de Jimmy Cliff qui a fait le tour du monde et c'est grâce à cette chanson qu'il a pu faire une grande carrière avec ce hit international.

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2: Bonjour et bienvenue à toutes et à tous dans cette nouvelle édition de La courte échelle. Au programme tout de suite, les nouveautés de la semaine. On va commencer cette émission avec un artiste qui s'appelle Adrino. Il anime de nombreuses soirées depuis 2022 avec For A Ride que l'on va écouter. Et il mêle une énergie harmonique lumineuse et des mélodies nostalgiques et exaltantes reflétant la chaleur de l'été. Et c'est de bon augure, me semble-t-il.

de nationalité béninoise, auteur, compositeur, interprète, Tasso Babilas mène son combat à travers ses compositions. Son route reggae africain dénonce avec force les dérives des dirigeants africains et européens. Il chante le désir d'unité et de fraternité entre les nations. Il nous chante tout de suite ici un Mama Africa.

Some Like Jazz de Tracy Girl est un morceau suave et élégant, empreint d'une ambiance jazz intemporelle et d'une touche de modernité, chaleureux, raffiné et plein d'atmosphère. C'est le genre de chanson qui invite à ralentir le rythme, à se détendre, à se laisser emporter par la musique.

Commodore, c'est du high energy rock brut et authentique, tout droit venu de l'extrême ouest breton et plus précisément de Douarnenez. Le groupe n'est pas là pour dépoussiérer, mais tout en s'inspirant des codes, il donne un vent de modernité à son univers. Et il nous interprète un extrait de son dernier album, et le titre c'est Hard to Deal.

Tout à fait autre chose à présent avec le groupe Les Leblancs qui est composé de Laurie Leblanc, Ert Leblanc et Real Leblanc qui est fier d'annoncer le lancement de leur troisième extrait Chante avec Les Leblancs, une chanson festive et rassembleuse qui reflète l'esprit du groupe et l'ambiance de leur spectacle.

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1: Oui, l'amitié Gaffi existe encore. Quant à Chum, le cœur brisé, tu l'amènes danser. David Pinault s'unit à Marie-Pierre Gamache pour une collaboration pop festive, énergique et rafraîchissante qui donne juste envie de danser. Danse Marie, danse.

0: Après avoir marqué les esprits avec un gars de la vallée, Monette poursuit sa route avec le Vieux Corbeau. Deuxième extrait de son sixième album, Le Vieux Corbeau, L'Ours Noir et moi, Monette.
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Manuel Castillou est un artiste et violoniste bien ancré dans le paysage musical gaspésien. À l'aube du printemps, ce gaspésien revient sur les ondes radio avec l'hymne au gaspésien, une pièce inspirée de la route, la mer et des gens de sa région.

L'artiste country québécoise Rosie Lalanne présente Steinman, un titre country moderne accrocheur porté par une énergie assumée et un storytelling punché. C'est...

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1: Willy Sambo est un auteur, compositeur, interprète dont l'univers musical se construit autour de l'intime, des émotions et des silences qui précèdent parfois les mots. Portés par la guitare acoustique et une écriture sensible, ses chansons explorent les relations humaines, les moments de doute et ces instants suspendus où les sentiments prennent forme avant même d'être exprimés. 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

Julie Vincent, Made In. Après ses premières parties d'artistes connus, Marie Cigale poursuit

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Nous allons terminer cette émission avec un flashback, un souvenir de la saison précédente de La Courte Échelle avec Stéphane Moreau. C'est ça la vie.

Et bien voilà, cette émission touche à sa fin. Vous l'avez sans doute remarqué, au niveau de la voix, c'était un peu particulier aujourd'hui. J'espère que ce sera mieux la semaine prochaine. On se retrouve la semaine prochaine, si vous le voulez bien, pour de nouvelles découvertes musicales. D'ici là, soyez heureux.

0: À bientôt pour découvrir d'autres artistes talentueux dans un nouveau numéro de La Courte Échelle.
1: 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En 1977, Diane Curis va commencer le tournage du film Diabolomante. Elle rencontre Yves Simon, qui fait partie de ce que l'on appelle à l'époque la nouvelle chanson française. Elle lui demande de faire une chanson pour son film. Yves Simon n'est pas du tout intéressé par une chanson. Il préfère composer la musique du film. Faire une chanson, cela lui semble trop commercial. Il refuse, malgré l'insistance de la réalisatrice. Un jour, il ouvre son courrier dans sa maison de disques et il découvre une lettre d'une lycéenne qui lui révèle toute son admiration, voire plus, avec son langage d'adolescente. Il est très touché par cette lettre. Puis il découvre que c'est la petite fille du directeur de sa maison de disques qui lui a envoyé cette lettre par le fan club. Il fait cette chanson, Diabolomante, inspirée par le contenu de cette lettre. Le film est la chanson que l'on n'a pas oubliée aujourd'hui.
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2: Rencontre avec, au fil de nos rencontres, nous évoquerons le parcours d'un artiste, d'une artiste, d'un groupe. Une rencontre avec le groupe ABBA, en compagnie de Claude Michel-Evin, qui fut leur attaché de presse pour la France.

0: Le groupe ABBA s'est trouvé à la tête des hit-parades durant 8 années. Les musiques d'ABBA nous montrent l'influence continue de ce quatuor qui s'est positionné juste après Volvo dans le classement des plus grands exportateurs suédois. ABBA est aujourd'hui encore un de ces groupes légendaires de pop-rock les plus accomplis de tous les temps. Björn Ulvaeus, Benny Andersson, deux stars du groupe suédois, auxquelles va s'ajouter la femme de Björn, Agneta, et la petite amie de Benny, Annie Frid, qui devient Frida, chanteuse d'origine norvégienne.
1: 1974, Waterloo. Cette chanson compare une romance à la défaite de Napoléon au cours de cette bataille. Elle enthousiasma le jury international et remporta le concours Eurovision de la chanson qui se tenait à

0: Nous passons cette heure consacrée au groupe ABBA en compagnie de Claude-Michel Évin, qui a été leur attaché de presse pour la France.
1: J'exerçais à l'époque des fonctions d'attaché de presse. Donc moi, je les ai connus dès leur ascension vertigineuse vers les succès internationaux qu'on a connus, c'est-à-dire en 74, après Waterloo, qui était donc leur premier gros succès. Les filles, bon, il y a une qui était aguicheuse, c'était Agnetha, bien qu'étant très timide aussi, en fin de compte, et surtout assez solo. Intellectuellement, Björn et Benny étaient assez cultivés, puisque c'est des gens qui avaient poursuivi pas mal leurs études. Frida était, elle, plus star, plus poseuse, chanteuse de jazz au départ de sa carrière, elle était chanteuse de jazz, donc avec une certaine culture musicale quand même.

0: je les vois au Bourget. Pourquoi au Bourget? Parce qu'à l'époque, les avions internationaux de la SAS arrivaient encore au Bourget, donc c'est pas d'hier, c'est fin 14, donc. J'ai vu un Jean Charmant qui découvrait l'Europe continentale, puisqu'ils avaient les succès qu'ils avaient eu. Ils avaient eu un succès en 73 qui s'appelait Ring Ring, qu'ils avaient propulsé en tête des parades autrichiens, d'Afrique du Sud, d'Angleterre, enfin de Suède. C'est un groupe qui était déjà un petit peu connu au plan international, mais encore une fois, c'était vraiment les prémices.
1: Nous écoutons donc Ring Ring, premier succès qui a révélé le groupe ABBA en 1973, avant Waterloo.

donc il débarque gentiment de façon très simple, pour cause, il n'est pas encore connu, il n'a pas encore donc gravi les escaliers de la célébrité. Il débarque. Je me souviens que Björn Ulvaeus, donc le guitariste du groupe, avait à l'époque une guitare dont il ne voulait pas se séparer, qui était une guitare avec plusieurs branches, comme une étoile, si vous voulez. C'était assez curieux, et ça, c'était vraiment la chose qu'il fallait pas toucher, à laquelle il ne fallait pas toucher. Il voulait absolument la porter lui-même, d'ailleurs, et la garder avec lui dans la voiture, dans la limousine qu'on leur avait louée à l'époque.

0: Bjorn et Agnetha avaient une fille, enfin, qu'ils ont toujours, bien sûr, qui avait 3 ans à l'époque, et n'aiment pas trop partir loin, trop longtemps. Alors, il y a des petites anecdotes là-dessus. Quand ils venaient faire une télévision, s'ils devaient rester plusieurs jours à Paris, qu'il y avait un week-end, ça m'est arrivé une fois, et moi, ils ont fait une vie d'enfer pour retourner en Suède, uniquement pour le week-end, alors que d'autres émissions de télévision étaient prévues pour eux au début de la semaine suivante. Benny et Frida étaient restés, eux, ravis d'être à Paris, ville qu'ils aimaient beaucoup. Ils avaient commencé à écumer de pas mal de bons restaurants parisiens. Plus succès aidant, plus les voyages leur ont permis de découvrir à l'étranger, notamment la cuisine française qu'ils adoraient. Donc, ils étaient très friands de ça.
1: 1977. En octobre, Frida et Benny se marient. En décembre, Bjorn et Agnetha divorcent. C'est durant cette année que le groupe entame sa première série de concerts. Ce fut aussi l'année d'un projet inachevé, une mini-comédie musicale dont la chanson la plus populaire et la plus représentative est « Thank You for the Music », qui ne sortit qu'après la séparation du groupe. 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

0: À l'époque, ils envisagent notamment d'ailleurs d'aller de partir de Suède pour cause de taxes. Il faut savoir qu'ils ont monté un système très intéressant là-bas. Enfin, leur manager Stig Andersson, pardon, a monté un procédé très intéressant puisque dans les pays où la monnaie n'était pas forte et où ils ne pouvaient pas récupérer de l'argent, donc l'URSS, la Pologne, les pays de l'Est, ils envoyaient des bandes, ils vendaient leurs disques donc en monnaie locale, et comme cet argent ne voulait rien à l'Ouest, si vous voulez, ils avaient monté un système de troc, c'est-à-dire qu'ils achetaient avec cet argent, il faut savoir qu'ils vendaient beaucoup, beaucoup de disques aussi dans ces pays-là, des matières premières, du gaz, du pétrole, du blé, ce que vous voulez, et ils leur vendaient après l'État suédois. Donc c'était une meilleure façon pour eux d'être présents dans ces pays-là, où encore une fois la monnaie est pas chère, et où en plus on ne peut pas changer, pour récupérer de l'argent donc des pays de l'Est. Et ça a très bien fonctionné. Je crois qu'ils ont d'ailleurs eu des félicitations de la couronne scandinave, enfin la couronne suédoise, pardon, puisque ils ont été meilleurs exportateurs ou importateurs, ils ont reçu un award pour ça à l'époque.
1: 1977, ABBA entame sa première série de concerts. C'est aussi l'année où le groupe est la vedette d'un film long-métrage tourné en Australie.

0: leur dernière tournée qui démarre aux États-Unis donc à la fin de cette année, là, 77, pour se poursuivre par l'Europe début 78. Ça a commencé par un concert auquel j'ai assisté à Göteborg, puis j'avais été invité par le management du groupe à venir les voir en Suède. Ensuite, ils sont passés à Paris, à la Porte de Pantin à l'époque, donc courant avril, mai, je sais plus exactement quand. Ils l'ont fait toute l'Europe, pour finir, cette même année-là, en Australie, où ils étaient un groupe plus important, paraît-il, que les Beatles. Alors, à la suite de cette tournée, d'ailleurs, surtout australienne, un film a été réalisé qui s'appelait ABBA The Movies, qui donc relatait toute leur tournée australienne.
1: Chiquitita devint l'objet d'un acte de charité. Les bénéfices furent consacrés au Fonds des Nations Unies pour les enfants. Les revenus furent estimés à plusieurs centaines de milliers de livres sterling. Chiquitita.

1979, les succès continuent à s'accumuler. Does Your Mother Know s'écarte légèrement de la formule gagnante habituelle. Chanson interprétée par Björn et non pas par Agnetha, comme c'était normalement le cas.

0: Jamie Anderson et Einfried Lindstadt se marient. Ils vivaient ensemble depuis 8 ans, à peu près. Ils décident de se marier, donc ils avaient été mariés déjà chacun de leur côté avant. Benny avait des enfants dès leur premier mariage, donc, et Einfried aussi. De l'autre côté, par contre, ça se gâte plutôt, puisque Björn et Agnetha divorcent. Ce qu'on avait pressenti l'année d'avant, c'est malheureusement pour eux et surtout pour la bonne marche du groupe.
1: Voulez-vous, morceau phare de l'album de cette année 1979. Cet album est une nouveauté, car les chansons beaucoup plus personnelles traitent des problèmes sentimentaux du groupe.

79 également, donc tournée européenne, qui commence à Göteborg, et qui se termine à Dublin, avec au passage 6 concerts à Wembley Arena, sold out, gros succès.

L'ambiance au sein du groupe était assez détestable. Personne ne se parlait. Puisque, encore une fois, Benny et Frida, tout allait bien. Ils se sépareront d'ailleurs un peu plus tard, eux aussi. Mais là, ça allait encore. Mais Agnetha et Björn, c'était la gueule continuelle. Ça, encore une fois, ça se traduisait par des tensions. Et c'est encore une fois, ça a précipité l'avenir du groupe. Puisque on splittait à ce moment-là.

1981. Frida et Benny divorcent. Les relations dans le groupe deviennent très tendues. Sortie de l'album The Visitors, reprenant leur dernier titre, One of Us.

0: Alors, la promotion de ces deux derniers albums est assurée, bien sûr, comme d'habitude, par des clips qui s'appellent, à ce moment-là, ça s'appelait déjà des clips, c'était plus du film promo. Et pour la petite histoire, ces clips, bien sûr, sont réalisés avec, alors qu'ils sortent plus du tout, mais bon, il faut quand même faire semblant. Et on a régulièrement de leurs nouvelles via ces clips. Mais sinon, le groupe enregistre d'une façon séparée. C'est quand on enregistre un album, on n'est pas obligé d'être d'avoir tous les musiciens au même moment. Donc chacun enregistre de son côté. Et donc, ce dernier album qui sort, 81, The Visitor.
1: 1982. Quelques hits de moindre importance extraits de l'album The Visitors maintiennent le groupe dans les hit-parades et auprès du public. Mais chaque membre du groupe envisage le futur sans un bas.

0: Nous venons d'écouter Head Over Heels et Under Attack, deux extraits de ce dernier album, The Visitors. Puis ce fut la séparation. Frida et Agnetha se lancèrent dans des carrières solo avec des succès moins importants que ceux d'ABBA.
1: Les filles, de leur côté, continuent une carrière solo. Phil Collins produit un très très bel album qui s'appelle Something, There is Something Going On, avec le titre qui s'appelait I Know There is Something Going On, qui a atteint les premières places des charts en Europe et aux États-Unis.

Anita sortit aussi quelques titres que l'on peut retrouver sur un album, The Voice of ABBA, les voix d'ABBA, Anita et Frida. Nous écoutons donc maintenant Anita, The Heat Is On.

on a plus tellement de leurs nouvelles, c'est sûr, sauf de, encore une fois, de Benny Bjorn qui fait l'actualité au travers des différentes communes musicales qu'ils produisent. Par contre, le groupe existe toujours puisque, en termes de commercial, bien sûr, puisque les compilations se vendent énormément, que le groupe est toujours actuel.

Et c'est ainsi que nous terminons cette émission consacrée au groupe ABBA avec ses deux titres, The Name of the Game, le nom de la partie, et One Man, One Woman, un homme, une femme. C'est l'entente entre deux hommes et deux femmes qui a détruit l'existence d'un groupe mondial très populaire, comme quoi rien ne résiste aux relations entre les personnes, même pas le succès. Radio Variété Live aime Laura Evie, son titre « Hypertension ».

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Salut, vous êtes avec Yann. Comme chaque semaine, je suis ravi de vous retrouver. On va passer une heure ensemble. Vous êtes à l'écoute de Réservoir Pop, une heure de nouveautés pop-rock.

Chaque semaine, des nouveautés dans Réservoir Pop. On vient d'entendre Vanille à part entière, extrait de l'album du même nom. Je vous propose maintenant Soft Cell, groupe culte des années 80. Ils sont de retour avec un nouvel album, Happiness Not Included. On écoute Breezes on All My Illusions. Soft Cell.

Le morceau s'appelle Black, on vient d'écouter Royal Pantone à l'instant, extrait de l'album Chromatique. Je vous propose maintenant Neon Dreams, Little Dance.

Mary and Me en nouveauté à l'instant dans Réservoir Pop, on a écouté Sunshine, extrait d'un EP. On reste dans les nouveautés avec Louis Arlette, La Rage, extrait de l'album Arbre de Vie.

Vous êtes toujours avec Yann pour Réservoir Pop. On vient d'écouter Grand Hall, Lumière décline, extrait d'un EP. Le retour de Florence and the Machine avec un nouveau titre, ça s'appelle King. On l'écoute tout de suite. Florence and the Machine.

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Deluxe, de retour avec un tout nouvel album, Moustache Gracias. On vient d'écouter le premier extrait de ce nouvel album, ça s'appelle Flowers. Je vous propose maintenant d'écouter Canine, Sun.

Des nouveautés comme chaque semaine dans Réservoir Pop, on vient d'entendre Vexlar, un membre du groupe Talisco qui sort un EP en son nom au mois de mars. Premier extrait, Je danse et je t'emmène, Vexlar. La suite, c'est Three Days Grace avec le titre Neurotique, extrait d'un album à paraître au mois de mai prochain, Three Days Grace.

No Money Kids à l'instant, Dear Friend, extrait de l'album Factory. La suite, c'est Midnight Oil. Ils sont de retour avec l'album Resist. On écoute At the Time of Writing, Midnight Oil.

Voilà une reprise surprenante signée Doja Cat. Elle reprend le titre de All Celebrity Skin. Ce titre a été repris notamment dans une publicité diffusée lors du dernier Super Bowl aux États-Unis. Doja Cat. Voilà, c'est la fin de l'émission. J'espère que vous avez passé un bon moment en ma compagnie. Je vous donne rendez-vous la semaine prochaine pour une nouvelle édition de Réservoir Pop et pour découvrir ensemble d'autres nouveautés pop-rock. Je vous dis à très bientôt. Salut !

Radio Variété Découverte, Lotti. Elle écrit et compose avec deux amis d'enfance son premier EP en 2021 et son premier album en 2024. Voici le premier titre de son album prévu en 2026, Atterrissage.

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Bonjour à tous, au micro Michel Gosselin, ravi de vous accueillir une nouvelle fois dans Face à Face B, consacré aux chansons à thème, avec toujours les plus belles pépites de notre discothèque, de préférence en disque vinyle, sans oublier quelques documents sonores. Rock'n'roll avec une ex-meneuse de revue pour commencer, Marie-France de son nom d'artiste, qui s'est orientée en 81 vers le rock'n'roll, accompagnée par le groupe Bijoux, pour un album dont on écoute Chansons magiques.

Chanson magique, une chanson adaptation d'un titre de Cliff Richard, Move It, déjà repris en 1958 par Richard Anthony. Ça, c'était l'ex-meneuse de revue du cabaret parisien L'Alcazar, Marie-France, qui s'est diversifiée par la suite, a fait du théâtre et a enregistré un album de chansons de Brigitte Bardot en hommage. Voici maintenant, toujours à propos de chansons qui parlent de chansons, et oui, j'ai oublié de vous annoncer le thème tout à l'heure, voici Gloria Lasso, une chanteuse espagnole qui a connu une longue carrière en France et qu'on retrouve ici dans un enregistrement du 13 octobre 59, la Canción de Orfeo du film Orfeo Negro.

La canción de Orfeo, Gloria Lasso, en 1959. Ce titre figure sur un double album que Marianne Melody a eu la bonne idée de sortir, avec 50 titres chantés en espagnol par la diva espagnole. Dans Face à Face B, aujourd'hui, nos chansons parlent de chansons, et voici une chanson qui a explosé dans les hit parades internationaux en 1965, les Four Tops, avec It's the Same Old Song.

0: Les Four Tops, groupe américain de rhythm and blues et de soul, avec It's the Same Old Song, un 45 tours sorti aux États-Unis en juillet 1965. It's the Same Old Song a été repris par Claude François en français sous l'appellation C'est la même chanson, vous vous en souvenez peut-être.
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0: Et voici le moment venu de l'incontournable petit document sonore dans Face à Face B. On va retrouver la voix de Valérie Lagrange, que j'avais eu le plaisir de rencontrer en mai 92, pour parler chansons et musique, bien sûr. Valérie Lagrange avait pour idole dans les années 50 Elvis et James Dean. Elle a enchaîné beaucoup d'activités, dont le cinéma, avec une participation dans le film La jument verte en 1959 de Claude Autant-Lara. Et puis elle a fréquenté ensuite les milieux hippies après mai 68. Donc dans ce rendez-vous de 92, nous avons évoqué la sortie de son premier album.
2: Donc le premier 45 tours, c'était des chansons de Francis Day, Pierre Barou. Le deuxième aussi d'ailleurs. Et puis après, j'ai rencontré Gainsbourg. On pouvait pas tellement me mettre d'étiquette parce que c'était assez spécial. Parce que, enfin, il y avait des morceaux. J'avais été mise dans les mains de mais ça c'était très bien passé, de Los Incas. C'était La Guérilla. C'est là que Gainsbourg m'a fait cette chanson, La Guérilla. Et puis, il y avait Encore un jour de notre amour. Il y avait... Je me souviens plus, vous vous souvenez mieux que moi. Moitié ange, moitié bête. Ouais. Et c'est à ce moment-là qu'on a fait un album. Alors, c'était regroupé des chansons avec Los Incas, des chansons de Gainsbourg, la chanson de Tessa, qui est une sublime chanson avec un texte de Giraudoux. C'est très très beau cette chanson.
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La chanson de Tessa Valérie Lagrange, avec une large participation du comédien Jean-Pierre Calfon sur un album sorti en 1966 intitulé sobrement Valérie Lagrange. Toujours à propos de chansons qui parlent de chansons, voici un couple très célèbre dans les 60s, Lynn et Willie, qu'on retrouve avec À chacun sa chanson.

À chacun sa chanson. En 1968, Lynn et Willie étaient accompagnés par l'excellent orchestre de Michel Colombier. Cette chanson a été présentée au concours Eurovision représentant Monte Carlo en cette année 68, mais il n'y a pas eu vraiment de suite. On reste en famille maintenant avec le groupe Family, un groupe britannique qui s'est d'abord intitulé les Farinas, avant de devenir Family. C'est une formation qui avait commencé sa carrière dans les clubs étudiants de Leicester, à Londres, et c'est en 68, toujours à Londres, que sort cet album Music in a Doll's House. Le titre Old Songs, New Songs, vieilles chansons, nouvelles chansons.

0: groupe britannique Family en 1968 avec All Songs, New Song, une formation qui se situait entre le rock progressif et le hard rock, si on veut une étiquette.
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0: Nos chansons parlent chansons aujourd'hui dans Face à Face B, et quand on parle chansons, on peut toujours rêver de faire un tube. Ça a été le cas pour la présentatrice, on disait speakerine à l'époque, Anne-Marie Pesson, dans ce titre

Voilà un tube qui n'en a pas été réellement un. C'était Anne-Marie Pesson, la célèbre speakerine de télévision, en 1967, accompagnée par l'orchestre de Jacques Dangean, très demandé dans les studios de l'époque. Voici une chanson parue sur un 33 tours du groupe Il était une fois en 1975. C'était en relation avec un feuilleton télévisé de l'époque, L'illustre Morin, et le titre de ce qu'on écoute, c'est La chanson de Morin.

C'était la chanson de Morin par le groupe Il était une fois, fondé par Serge Coulen et Richard Devitt en 1971. Le groupe a cessé son activité à la mort prématurée de leur chanteuse Joël. Face à Face B se termine pour aujourd'hui. Au micro, c'était Michel Gosselin. Nos chansons parlaient de chansons. Et on va se dire au revoir avec un groupe mythique, originaire de Sartrouville en banlieue parisienne. Un groupe de rock expérimental, on pourrait dire, mais est-ce vraiment du rock? C'est pas sûr. Il s'agit de Moving Gelatin Plates, c'est le nom de ce groupe, et extrait d'un album sorti en 1970. Voici Last Song, la dernière chanson dans Face à Face B. D'ici là, portez-vous bien. Bye bye, salut.

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6: Hello, je suis ravi de vous retrouver pour cette nouvelle heure avec les hits, l'essentiel des hits et l'essentiel de l'actu musical. Pour commencer, Gims, on se rappelle le bon son de Section d'Assaut avec Ma Direction. Bienvenue.
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Le succès d'Adèle ne se dément pas. Revenue en force avec son nouvel album 30, la chanteuse a cartonné dans le monde entier toute la fin de l'année 2021. Et notamment en France, le disque emmené par le tube Easy On Me compte déjà plus de 200 000 ventes chez nous. Et puis c'est l'album attendu The Weeknd, il sort son nouvel album qui s'appelle Dawn FM. Le chanteur en a fait la présentation via un teaser que le single Take My Breath, qui compte plus de 260 millions d'écoutes sur Spotify, fera partie intégrante de cet album. On s'écoute des hits et c'est le hit de Fishback, Masque d'or, qui arrive dans tes

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On va parler de matos avec le vinyle qui séduit toujours autant le public. Le format bat même des records de vente aux États-Unis et au Royaume-Uni. Une énorme popularité alors que les délais de fabrication des disques sont désormais de plusieurs mois à cause d'une demande de plus en plus importante. Il est temps de réinvestir dans la platine vinyle et puis dans les usines. Je crois qu'il y en a encore une en France, mais c'est de plus en plus rare. David Guetta s'est produit pour la deuxième fois dans un festival en Arabie Saoudite. Une performance qui a essuyé des critiques d'activistes dénonçant la violation des droits humains au sein du royaume. Le DJ se défend. Je suis payé pour revenir dans n'importe quel pays. On écoute David Guetta avec son single Family.

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L'essentiel des hits, l'essentiel de l'actu musicale. Orelsan fait l'unanimité depuis la sortie de son 4e album, Civilisation. C'est bien simple, le rappeur a brisé des records de vente avec ce disque très attendu, volant même la première place des ventes en France à Adèle. Si bien qu'un mois et demi après sa sortie, le disque affiche plus de 338 000 exemplaires vendus. Un succès fou que l'on doit notamment à la mise en place de nombreuses éditions limitées de Civilisation, des éditions limitées qui se sont arrachées comme des petits pains. Tout va bien pour Orelsan. Il y a quand même malgré tout deux ombres au tableau. Une pétition lancée pour le boycotter suite à l'utilisation du mot « mongol » dans sa chanson « L'odeur de l'essence ». Le top 8 et c'est Kunz qu'on écoute avec Lipstick.

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On va parler de Katy Perry qui a commencé sa résidence Play à Las Vegas. À son habitude, la star américaine a misé sur un show à la fois coloré, délirant et démesuré, chantant tour à tour sur un escargot géant ou sur une crotte XXL. Ça, c'est vraiment original. Britney Spears, elle a été libérée de sa tutelle. Alors, reprendra-t-elle sa carrière musicale en main? Ça, c'est moins sûr. Elle l'affirmait pourtant il y a quelques semaines, travailler sur une nouvelle chanson, mais la pop star fait désormais part de ses réserves. Après ce que j'ai traversé, j'ai peur des gens et j'ai peur de l'industrie musicale, a-t-elle déclaré sur Instagram. Un retour donc compromis pour le moment. C'est hit, c'est dans le top 10 de Kid Laroi, Justin Bieber, Stay. Moi, j'adore le clip de cette chanson. Allez, on s'écoute ce méga hit, Stay.

0: L'essentiel des hits, l'essentiel de l'actu musicale. 2022, une année riche en sorties musicales et j'ai sélectionné 10 albums, notamment celui de Stromae, Multitude, Section d'Assaut, on en a parlé tout à l'heure, Beyoncé, Jennifer, MC Solar revient avec un nouvel album également, The Weeknd, on en a parlé tout à l'heure, Christine and the Queens, Slimane sort un nouvel album, mais cette fois-ci sans Vita. Il a assemblé son troisième album solo entre la France et le Maroc, les albums de Beyoncé, de Muse et de Patrick Bruel, un album dans le registre de l'album des Amants de Saint-Jean. On referme ce top avec les tops Taïk, Disco Purple Machine et Soprano. À très vite pour un nouveau rencard. Prenez soin de vous. Bye bye.
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1: Bienvenue à bord du son Pop Rock avec Pop Rock Time. 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

Non, franchement, ce Pop Rock Time démarre exactement comme j'aime, avec un petit Red Hot Chili Peppers. Voilà exactement ce qu'il faut pour me rendre heureux. Aeroplane, on était sur l'album One Hot Minute, qui, mine de rien, était déjà le sixième album du groupe. Les Red Hot Chili Peppers avaient publié cet album en 1995. Les Red Hot, un groupe originaire de Los Angeles, formé en 83 par Anthony Kiedis. Il paraît qu'un nouvel album devrait voir le jour. On parle d'une nouvelle collaboration avec Danger Mouse, comme pour l'album The Getaway. On écoute Toto dans un petit instant, avec Hold the Line. On ira se balader sur le premier album du groupe Toto, un album sorti en 1978, le groupe des frères Porcaro, le groupe Toto. Avant ça, il y a Last Train qui arrive, ID of Someone. Last Train, écoutez bien, c'est un groupe de rock français, ils sont originaires d'Alkirch, c'est des Alsaciens. Le groupe existe depuis 2015, les critiques sont extrêmement favorables, considérant les jeunes français comme l'espoir rock'n'roll français. Francis Zégut a déclaré que Last Train était la meilleure chose qui soit arrivée au rock français depuis Noir Désir. Si Francis Zégut l'a dit, écoutez, c'est très prometteur. De ID of Someone, je vous rappelle, le groupe s'appelle Last Train.

Nirvana, le groupe de rock alternatif américain originaire d'Aberdeen, c'est dans l'état de Washington. Le groupe fondé par Kurt Cobain et le bassiste Chris Novoselic a seulement 3 albums studio, des compos qui partent un peu dans tous les sens quand même. Inspirés par les ballades des Beatles, des morceaux aux riffs plus agressifs influencés par les Pixies, Sonic Youth, Black Sabbath ou encore les Melvins, des thèmes variés abordés par Kurt Cobain, souvent des thèmes très perso d'ailleurs, son mal de vivre, sa dépendance à l'héroïne, le machisme dans la société américaine, l'amour ou sa propre enfance tout simplement. Les ventes du groupe Nirvana, on parle de plus de 75 millions de disques dans le monde, et il s'était prêté au jeu de MTV Unplugged avec cet album sorti en 1994. On écoutait ici Something in the Way. La suite avec les Black Keys dans un tout petit instant. Les Black Keys, l'album Let's Rock, on écoutera le premier extrait, le titre Go. Je vois venir aussi le groupe Basti avec le titre Joy. Basti qui publiera Doomsday, son 3e album. Le titre Joy qu'on écoutera tout à l'heure est extrait de cet album. Puis là, c'est Adam Lambert, un chanteur et un acteur américain. Il est né en 82 à Indianapolis, découvert lors de la 8e saison de l'émission American Idol en 2006. Adam Lambert, New Eyes, c'est dans Pop Rock Time.

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C'est Roger Hodgson et Rick Davies qui avaient créé le groupe Supertramp en 1969. Et puis 10 ans plus tard, 10 ans après leur début, ils publient Breakfast in America, peut-être l'album le plus marquant de leur carrière. Sur cet album, il y avait de Logical Song. Et aujourd'hui encore, cet album est un des 5 albums les plus vendus dans l'histoire du disque en France. On écoutera tout à l'heure Funk Club et le titre Hesitation, un extrait de l'album Future Culture. On écoutera le groupe Funk Club dans quelques minutes. C'est un groupe formé à Dublin en 2013. Hesitation, c'est à venir. On ira au Pays de Galles également avec Tom Jones qui joue un petit peu finalement le rôle de la sagesse sur le plateau de The Voice en Grande-Bretagne. Tom Jones, on écoutera It's Not Unusual, un morceau de 1965. Et depuis ses débuts d'ailleurs, il aurait vendu plus de 100 millions de disques. Il a également été élu en 1999 artiste du millénaire par le fameux magazine Rock and Folk. Tom Jones, on l'écoutera tout à l'heure. Et puis là, c'est Rival Sons avec Do Your Worst. Rival Sons, c'est un groupe de rock américain. Ils nous viennent de Long Beach. Le groupe est né en 2009, un groupe qui s'est créé sur les cendres de Black Summer Crush, formé alors par Scott Hallidays, Thomas Flowers, Michael Miley ou encore Robin Evart. On écoute ici un extrait de l'album Feral Roots. Rival Sons, voici Do Your Worst, c'est dans Pop Rock Time.

Paradise, la chanson de Noah Moon sur l'album Let Them Talk, on était en septembre 2013. Noah Moon, son vrai nom c'est Manon de Carvalho Comans, une chanteuse et compositrice belge. Elle est née en 1991 à Alsemberg en Belgique. Ses titres sont généralement qualifiés de folk, de rock ou encore de reggae. Tout à l'heure, on écoutera Morgan avec le titre Home, une collaboration avec Walk the Moon. Alors Morgan, ça s'écrit M-O-R-G-X-N, mais ça se prononce Morgan, Morgan Carr. C'est le nom de cet artiste, auteur, compositeur, interprète indépendant américain basé à Los Angeles. Une collab avec les Walk the Moon tout à l'heure, restez bien à l'écoute. Il y aura Dinosaur Pile Up également avec Backfoot. C'est un groupe anglais de rock alternatif formé à la fin de 2007. On ira se balader sur l'album Celebrity Mansions. On connaît le premier single, c'est à venir. Mais là, on écoute Kacey Musgrave avec Oh What a World sur l'album Golden Hour, le quatrième album studio de cette chanteuse et compositrice américaine, Kacey Musgrave. Elle est texane, chanteuse de musique country, au Texas ça va de soi, et elle est également guitariste. On l'écoute ici avec Oh What a World. On referme Pop Rock Time, salut.

Radio Variété Découverte, Lotti. Elle écrit et compose avec deux amis d'enfance son premier EP en 2021 et son premier album en 2024. Voici le premier titre de son album prévu en 2026, Atterrissage.

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1: Bonsoir, c'est donc Noir et blanc réalisé par Alain Saget. Un cocktail de blues, de jazz vocal, de standard et de black music en général, avec ce soir notamment John Newker, Carmel, Lou Rawls, Bernard Lavillier, Junior Wells, Ella Fitzgerald et, pour donner le coup d'envoi de cette émission, un chanteur-musicien qui toute sa vie cultiva l'absurde. Il avait inventé un langage qui se référait, du moins phonétiquement, à diverses langues comme l'espagnol, le japonais ou l'arménien. Ce langage, il le débitait à une allure affolante, ce qui n'empêchait pas de swinguer avec un tonus extraordinaire. Il s'agit de Slim Gaillard qui, peu avant sa mort, en 86, avait participé au film de Julian Temple, Absolute Beginners, en compagnie de Shade, du King's Ray Davis et évidemment de David Bowie. Dans Absolute Beginners, Slim Gaillard, notre fou furieux de service, interprétait Selling Out.

Ain't My Baby, voilà un classique de Louis Jordan qu'on a souvent écouté tout au long de cette saison dans Noir et Blanc, ceci dans diverses interprétations, et là je viens de vous proposer la version de Marilyn Moore, chanteuse blanche à tort oubliée, mais qui lors de la sortie de l'album comprenant cet enregistrement fut saluée par la critique jazz aux États-Unis, qui ne tarda pas à faire à son égard des comparaisons avec la grande Billie Holiday. Avant Marilyn Moore, vous avez reconnu Henry Salvador avec ses Le Bebop, dont les paroles étaient signées Boris Vian Salvador tout au début de sa carrière, en 1950, accompagné par le trio

Walking Blues, interprété de façon sublime par Big Mama Thornton, fille de pasteur natif de l'Alabama. Big Mama Thornton participa à de nombreux festivals dans les années 60 et 70. Auparavant, c'était Lou Rawls qui, soutenu par le trio du pianiste Les McCann, reprenait le fameux « I'm gonna move to the outskirts of town ». Célèbre le morceau qui suit l'est également « Caravan », composé par Duke Ellington avec son tromboniste portoricain Juan Tizol. Précédemment, dans Noir et Blanc, on a écouté ce classique du jazz par Nat King Cole, mais aujourd'hui, dans Caravan, c'est Ella Fitzgerald que je vous propose de retrouver. Ella Fitzgerald, enregistrée live à Rome en 1958.

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Au début de l'année, il a terminé une tournée triomphale avant de partir à Cuba avec la ferme intention d'y écrire les chansons de son prochain album, car Cuba est pour lui le berceau de toute la musique. Solo son précédent album, Bernard Lavillier l'avait créé en Thaïlande et Salomé fait bien sûr partie de l'album solo. On revient au blues en compagnie du chanteur harmoniciste Junior Wells, flanqué de son copain guitariste Buddy Guy, dans l'un des plus célèbres classiques du blues composé par Willie Dixon, popularisé par Muddy Waters, c'est I'm Your Hoochie Coochie Man, Junior Wells.

comme un classique du blues and that Loving You Baby, créé par un autre harmoniciste-chanteur, Jimmy Reed. Ceci dès 1955, blues publié avec succès plus d'une dizaine d'années plus tard par Elvis Presley et enfin remis au goût du jour dans une version particulièrement cool par Steve Miller en 1986 sur son album Living in the 20th Century, justement dédié à la mémoire de Jimmy Reed. Après Steve Miller et son Steve Miller Band, ensemble américain, une formation britannique originaire de Newcastle, les Animals d'Eric Burdon, dans une interprétation de I Put a Spell on You que vous découvrez peut-être. I Put a Spell on You, dont le créateur, sans plus attendre, voici Eric Burdon et les Animals.

enchaîner à l'excellente version de I Put a Spell on You par les Animals d'Eric Burdon. Un soir de pluie, le morceau qui nous permit de découvrir le duo Blues Trottoir à la rentrée 87. Et à propos de blues, on y est plus fidèle que jamais dans Noir et Blanc, puisqu'on enchaîne avec un extrait de l'album The Healer de 1989, qui a ramené Johnny Hooker au premier plan, non seulement en cela, mais il l'avait fait connaître de toute une nouvelle génération. Pour cet album, Johnny Hooker avait reçu le soutien de diverses autres stars, telles Carlos Santana, Robert Cray, Los Lobos, les Kennedys, George Thorogood ou encore Bonnie Raitt. C'est avec cette dernière qu'on l'écoute dans une superbe interprétation de I'm in the Mood.

I'm not afraid of you, Carmel la Blonde, avec son trio en 1986, soit un an avant que le grand public en France ne la découvre grâce à J'oublierai ton nom, chanté en compagnie de Johnny Hallyday. Auparavant, on a écouté Mary Played the Fool Hall par Marc Benno, ancien complice du légendaire Leon Russell, qui en 1990 était allé à Dallas enregistrer un excellent album intitulé Take It Back to Texas, sur lequel figure donc ce morceau. Voilà, ce noir et blanc touche à sa fin. Je vous retrouve pour un autre numéro de Noir et Blanc, à partir de 20h. Alain Saget, qui réalise cette émission, se joint à moi pour vous souhaiter une très agréable fin de soirée. Bonsoir.

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En avril 1975, Annie Cordy et Adamo, en costume d'époque des années 1900, équipés d'appareils photo, interprètent sur une plage de Normandie, Les filles du bord de mer, une chanson des débuts d'Adamo dans les années 60.

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En juin 1976, nous retrouvons Mort Schumann et Michel Delpech au comptoir autour d'un verre de whisky interprétant Long Long Road.

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1: Histoire de chanson. En 1981, Boris Bergman, suite au succès de Gabi au Gabi d'Alain Bachung, en manque d'inspiration, bute sur une chanson. Qu'est-ce qui va faire que le public va retenir cette chanson? La phrase du refrain, qui fait entre autres le succès du titre. C'est en remontant la fermeture éclair de son pantalon que lui vient cette expression « vertige l'amour » placée dans le refrain et qui devint le titre de la chanson. Expression approuvée par Alain Bachung, cette chanson devient un de ses plus grands succès.

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4: La planète Backspin, soyez les bienvenus les amis, on est ravis de vous retrouver, enfin, ça y est. Et puis pour m'accompagner dans cette nouvelle aventure, il ne m'a pas quitté, évidemment, il reste avec moi parce qu'il ne peut plus se passer de moi, c'est mon ami Titi.
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4: Et puis on va commencer avec notre ami Lee John d'Imagination, avec un Flashback.
5: Un très bon choix.
4: Merci, merci. Vous êtes dans les années 80-90. C'est un pur bonheur de vous retrouver dans Backspin, les amis.

0: Et je crois que celui-là, on a pratiquement jamais joué dans Backspin.
1: C'est effectivement la vérité vraie. Et on l'a pas jamais passé, c'est vrai.
0: Celui-là, non. On a joué plein d'autres. Mais celui-là, non. Soyez les bienvenus, les amis, si vous venez de nous rejoindre. Backspin, votre voyage spatio-temporel dans les années 80, 90.
1: Et 70.
0: Et 70 également. Thierry et Jay qui fait le bonheur. Oui. Bonheur de l'inauguration de ce nouveau studio.
1: On appelle ça un guest star.
0: C'est vrai.
2: C'est gentil, les amis.
0: C'est vrai, j'aurais pas osé. Après, ça le fait rougir, le DJ. Leslie, Sébastien, Charles. Est-ce que ça vous parle, Thierry?
1: Absolument.
2: Moi,
1: pas.
2: Oui.
0: Si. toi, oui.
2: Allez, je donne un
0: toi,
2: titre.
0: C'est parce que t'as lu mes fiches, c'est pour ça.
2: Non, mais un titre peut-être que les gens vont se rappeler.
0: Ouais,
2: j'en allez. Parlais tout à l'heure avant l'émission. Ouais. Stay the Night. Ça donne une petite indice, un petit indice.
0: Thierry, Stay the Night. Oui. Qui a été repris après par la suite, dans les années 90.
1: Stay the Night.
0: C'est ça. Ça, c'est la version 90.
2: Qui a été repris par...
1: Si je fais... Ocean.
0: Non,
2: repris par...
1: Je vois...
2: Easy Love, na.
0: Lady.
1: Ah ouais.
0: Lady.
2: Eh oui.
0: Easy Love, Lady, oui. Pas mal quand même.
1: Pourquoi Leslie c'est, je crois que c'était une fille, moi.
0: Ben non, Leslie, Sébastien Charles. Originaire de Trinité et Tobago, il s'exile à Londres pour devenir les amis Cooper dans le prêt-à-porter.
1: D'accord.
0: Comme quoi, hein, on peut être dans la chanson, mais avoir un autre métier au tout début. Parallèlement, il exerce donc la chanson en interprétant des tubes disco des années 70 avec le groupe Shade of Midnight. C'est son premier groupe. Il rencontre un début de succès avec Love Really Hurts Without You. Ça vous dit rien, les garçons?
1: Non.
0: Bon, en 81, son premier album, Nights, est un relatif échec. Mais 3 ans plus tard, 84, il assène un remarqué Suddenly. On s'en souvient de ce slow.
1: Un slow.
0: Qui n'a pas dansé sur ce Suddenly de...
1: Tout à fait.
0: De Billy Ocean, produit par Kate Diamond. Est-ce que ça vous parle, Kate Diamond?
2: Un peu, mon neveu.
0: Oui, auteur, compositeur, producteur qui a travaillé avec les plus grands, Donna Summer, Michael Bolton, Chen Aston, Mick Jagger, notamment. Donc, dans cet album, on retrouve également celui de 84 de Billy Ocean, Caribbean Queen, Lover Boy, Mystery Lady. Et c'est que du succès. Dans la foulée, il signe la BO du film Diamant du Nil, le film.
1: Diamant du Nil, oui.
0: Avec
1: qui est le deuxième de la série, d'ailleurs.
0: Avec le titre assez compliqué à dire en radio, When the Going Gets Tough.
1: The Touch Gets Going.
0: Get Going, merci Thierry. succès majeur du chanteur. C'est monsieur Eddie Saunders, New Jersey Connection.
1: New Jersey Connection.
0: From the New Jersey, attention, pas New York, pas
1: non,
0: confondre
1: non,
0: New York.
1: Pas pareil.
0: New York et New Jersey. Titre qui s'appelle Rubber Doll. On est la seule émission en France à vous le jouer. Il y a pas mal de radios aux États-Unis qui la jouent, mais on est un des seuls à la jouer. Monsieur Eddie Saunders, ladies and gentlemen, the New Jersey Connection, c'est pour vous, c'est dans Backspin.

0: qu'est-ce qu'on a bien dansé dans les studios, les amis. Hein,
1: ah ouais.
0: Et Jay, il a un déhanché, les amis. Je pense que Marcel Faubert, Marcel, si tu vois Jay danser, ça risque de te faire envie.
2: Il vient d'en prendre des cours.
0: Les amis, vous êtes bien dans Backspin, votre voyage spatio-temporel dans les années 80-90, Thierry. Thierry, ça va être à ton tour. Hey, t'as eu le temps de bosser. Bon, eh bien, on va lancer le premier...
2: générique.
0: La première fois, le jingle de ton émission, petit.
1: Ouais,
0: allez, vas-y, à moi, Milan.
3: Vous n'aviez plus de nouvelles de ces chanteurs, acteurs, people des années 80-90. Pas de soucis. Backspin remet le couvert et vous dit tout dans Que sont-ils devenus.
0: Donc, on perd pas les bonnes habitudes, Thierry, les rubriques. Que sont-ils devenus?
2: Exactement.
0: De qui on va parler là, Manon?
2: On va parler d'une dame.
0: Ouais.
2: Pourquoi
0: tu parles doucement?
2: Parce que j'ai décidé de parler comme ça maintenant. Voilà. J'ai une nouvelle voix, nouvelle peau, nouvel animateur. Voilà.
0: D'accord.
2: Donc, on va vous parler de Jackie Quartz, de son vrai nom, Jacqueline Cuchet. Elle est née le 31 juillet 1955 à Paris. Elle passe son enfance en Bretagne, où elle est élevée par sa mère, puis habite ensuite Paris. Elle suit les cours Sylvia Montfort pour apprendre la comédie, le chant, les claquettes et la danse classique. En 81, elle sort un 45 tours chez Pathé Marconi, Histoire éphémère, dont la diffusion reste confidentielle. Elle parvient à se faire engager dans la troupe de la comédie musicale Revue et corrigée, montée par Bob Decoux au Casino de Paris, aux côtés d'Annie Girardot, Catherine Lara, Gesh Paty, Manu Katché et Jean-Paul Gaultier pour les costumes. Le spectacle reste à l'affiche quelques semaines seulement. Au cours d'une participation à l'émission Le Grand Échiquier de Jacques Chancel, elle rencontre le compositeur-arrangeur Gérard Antfossou. Ensemble, ils vont travailler, elle au texte, lui aux musiques, sur un premier album qui inclut l'un des tubes de l'été 83, le fameux « Mise au point ».
0: Hey, ça tombe bien, on va peut-être l'écouter tout à l'heure.
2: Ah, c'est cool ça. Le single atteint donc la deuxième place des ventes en France et s'écoule à plus de 800 000 exemplaires. La carrière de l'artiste est lancée. En 1984, sort son deuxième album, Alerte à la blonde, réalisé par Michel Curiot, dont l'impact est moindre que le précédent. Jackie Quartz renoue avec le succès en 1986 avec son troisième album, Jour et nuit, dont le 45 tours Vivre ailleurs, produit et composé par le groupe suédois Secret Service. Vous vous rappelez de Secret Service, Flash in the Night?
0: The Flash in the Night.
2: Exactement.
0: Ooh, the Flash in the Night. C'est en yaourt, là. C'est en bulgare.
2: Et c'est ainsi que le titre Jour et Nuit deviendra un tube manquant de peu le top 10 en France.
0: The night and the day. Non, c'est pas ça.
2: En 1987, elle classe un autre titre au top 50, À la vie, à l'amour.
0: À la vie, à l'amour. Alors, on les connaît tous, tu es.
2: Exactement.
0: Tu nous apprends rien.
2: Extrait donc de son quatrième album.
0: Alors, après, je sais plus.
4: Pour toujours.
2: Ce titre fera même une apparition dans les classements anglais début 89, sous une version légèrement remixée. Néanmoins, ses albums et singles suivants, à l'aube des années 90, ne rencontrent pas le même écho. Et durant cette période, elle décide de quitter son agent. En 1995, sort une compilation de ses meilleurs morceaux, agrémentée de plusieurs titres inédits. Puis Jackie Quartz disparaît plus ou moins des scènes musicales et médiatiques. En 2003, l'artiste tente un retour avec « Si demain », extrait inédit de sa nouvelle compilation. Et en 2004, elle revient à la télévision et participe à l'émission de TF1 « Retour gagnant ». Remporté par Jean-Luc Lahaye, c'était une émission avec tous les chanteurs des années 80 qui étaient plus au top.
0: Ceux qu'on voit régulièrement maintenant dans toutes les tournées.
2: Ils font un tabac.
0: D'ailleurs, Thierry, avant de faire un tabac, avec attention à la santé, on parlera dans cette émission de nombreuses tournées, que ce soit celle de 90 ou celle de 80.
2: Durant l'été 2005, elle se produit en gala aux quatre coins de la France. Puis elle rejoint la fameuse tournée RFM Partie 80 pour une série de concerts dans les Zéniths de France. Par contre, fin 2013, sous l'emprise de l'alcool et d'antidépresseurs, elle agresse sa mère et lui assène une vingtaine de gifles qui entraîneront une incapacité totale au travail de 10 jours. Elle est déférée puis placée sous contrôle judiciaire le 6 janvier 2014.
0: Ça, on ne savait pas.
2: Elle est jugée le 18 février devant le tribunal correctionnel de Créteil.
0: Elle voulait peut-être faire juste une mise au point.
2: La chanteuse doit se soumettre à des obligations de soins. Elle est condamnée à 3 mois de prison avec sursis pour ses faits. Très inspiré par cette douloureuse épreuve, Jackie Quartz coécrit le texte d'une nouvelle chanson baptisée « Mise à l'épreuve », au sein duquel la chanteuse revenait sur les faits et s'excusait auprès de sa mère, lui faisant part de tout son amour.
0: Est-ce que c'est bien passé maintenant avec la maman?

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0: Donc quand je fais signe que le micro est monté, il faut plus parler.
1: J'ai pas parlé.
0: Ah bah si, on l'a entendu.
1: Ah bah j'ai rigolé, c'est pas pareil.
0: À mon avis, les amis, ça fait un moment qu'on n'a pas entendu ce titre de Falco, Rock Me Amadeus.
2: Depuis 1985, finalement. Puisque c'est la
0: il
2: date
0: est sorti qu'en 85.
2: Exactement.
0: Début 86, ils ont dit stop, c'est fini. Bon, il est pas, c'est vrai qu'il n'est pas connu pour ce titre-là. C'était Der Kommissar.
1: Der Kommissar, oui, bien sûr.
0: Qui était beaucoup plus connu et qui a beaucoup plus marché, on va dire, que ce titre de Falco avec Rock Me Amadeus.
2: Sachez qu'avant d'être chanteur, il était simplement que musicien, cet Autrichien.
1: Oh, moi, je croyais qu'il était DJ, moi.
2: On m'avait dit qu'il était DJ.
0: Ça peut être un musicien autrichien DJ aussi.
2: Ouais, auteur, compositeur, DJ.
0: Il fait tout d'ailleurs. Il fait tout. Hein. Il fait aussi de bonnes omelettes.
1: Aussi.
0: Et oui, il fait des omelettes de malade, le mec. Falco, on salue. Guten Tag.
2: Voilà.
0: Guten Tag, Falco. On va parler de Eddie Murphy.
2: Oui.
0: Eddie Murphy a de l'actu, les amis.
2: Oui, mais pourquoi ?
0: Ah bah oui.
1: Ah.
0: Il suffit de trouver
1: On va savoir.
0: La bonne...
1: Alors, sachez que nous travaillons toujours l'ancienne, avec les petits papiers, comme les papiers de Noël, vous
0: rappelez ? À l'affiche, mais c'est sans des fiches recyclées ensuite. Depuis peu, Eddie Murphy revient faire rire l'Amérique, mais à l'interroger sur les grands spectacles qui ont marqué son apogée dans les années 80, comme Delirious en 83, le comédien admet qu'il n'assume plus tout à fait ce qu'il racontait à l'époque. Certains de ses sketchs apparaissent en effet aujourd'hui comme tout simplement homophobes. J'ai revu des choses où je lance des blagues un peu gênantes, a admis Eddie Murphy lors d'un entretien accordé à l'émission de CBS Sunday Morning. Mais ça ne veut pas dire que je les renie. Je les apprécie encore, je regarde ça en ayant en tête le contexte de l'époque. Et en me voyant dire ça, je vois un peu l'enfant que j'étais. Eddie Murphy et Thierry J au niveau cinématographique.
1: Moi je me rappelle surtout du film de Beverly Hills, bien sûr.
2: Trois épisodes.
1: Un film que j'adorais, c'était Un fauteuil pour deux. Alors celui-là, qu'est-ce qui m'a fait rire, celui-là ?
2: C'est là où il se balade avec les fers à repasser dans la rue.
1: C'est un clochard. Et puis, c'est deux milliardaires qui font un pari de $1, pardon, puisque c'est en Amérique. Et ils virent leur grand boss, quoi, et ils mettent Eddie Murphy à la place.
0: Alors, Eddie Murphy a annoncé son grand retour au ciné, mais ça ne devrait pas durer. En effet, l'acteur et humoriste rêve de retrouver la scène, le théâtre, hein. Oui. Après Dolomite Is My Name avec Wesley Snipes, une comédie qui vient tout juste de sortir sur Netflix, Eddie Murphy jouera encore dans Le Flic de Beverly Hills 4.
1: Et oui,
0: il arrive Le Flic de Beverly Hills 4 et la suite d'Un prince à New York avant de se concentrer sur le stand-up. De passage sur le plateau de Jimmy Kimmel Live, Eddie Murphy s'est montré confiant concernant son retour à la scène. Je ne m'inquiète pas là-dessus, je vais faire en sorte d'être constructif. Si je fais quelque chose de créatif, je pense à faire quelque chose d'aussi amusant que possible et éviter de me tracasser en me demandant ce qui va se passer. Alors, petite question, Eddie Murphy a refusé de jouer dans certains films.
1: Ah.
0: Est-ce que ça vous parle ?
1: Pas du tout.
2: Je sais qu'il a refusé de jouer avec Véronique et Davina parce qu'elles étaient trop vieilles. Elles avaient 102 ans par jambe. Pour lui, c'était pas possible.
0: Et puis il a dit, c'est sous la douche, mais c'est rien.
1: Non, voilà, mais sous la douche, c'est pas possible.
0: Alors, il a refusé un rôle dans SOS Fantôme.
2: Ah oui,
0: Ghostbusters.
1: Bah oui. Ghostbusters.
2: Et oui.
0: Voilà. Et dans Roger Rabbit.
2: Et oui, parce que les fantômes noirs, ça ne se voit pas.
0: Oh, Jim.
1: Roger Rabbit, je pouvais faire une blague, mais je ne vais pas la faire parce que nous avons des auditeurs.
2: Non, mais tu peux nous parler de Roger.
0: De Roger, oui, pas de son copain.
1: C'est ça, voilà.
0: Voilà. Eddie Murphy.
1: Avec grandes oreilles.
0: Donc il s'est confié sur le pourquoi de ces rôles qu'il n'a pas fait dans SOS Fantôme et dans Roger Rabbit. Eh bien, il avait déjà le film de Beverly Hills qui était en route et donc il n'a pas pu. Mais en tout cas, il s'en veut un petit peu dans Ghostbusters par exemple et dans Roger Rabbit. Je le cite, quel con j'ai été. Voilà. Ouais. Ouais, il aurait aimé. Ouais,
1: surtout Roger Rabbit, c'était un film quand même assez avant-gardiste à l'époque, puisque ça mêlait à la fois le film et le dessin animé. C'était quand même un film révolutionnaire.
2: Et voilà. Pour reconnaître qu'il rentre dans ses cases, Eddie Murphy reconnaît que ses anciennes blagues dépassaient ses limites, puisque le comédien s'est rendu compte que certains de ses sketchs des années 80 étaient plutôt homophobes. Donc il se corrige avec le temps et finalement, il rentre dans les cases.
0: Ouais, comme on le disait, il a reconnu que ses blagues à l'époque, c'était un petit peu aussi...
1: Oui, mais il faut retracer ça dans le contexte. Peut-être qu'à l'époque, ça passait bien.
2: Complètement,
1: maintenant, ça ne passe plus.
2: C'est vrai, on ne peut plus rien dire, on ne peut plus rien faire. C'est compliqué.
0: Voilà, donc monsieur Eddie Murphy, de retour sur scène, au théâtre, mais également au ciné, avec donc...
1: Le flic de Beverly Hills 4 et la suite du Prince à New York.
0: Oh, vous retenez quand même ce que je dis, hein, vous êtes attentif, c'est sympa. Vous exprimez sur ce titre.
2: Ah oui.
0: Les Village People.
2: YMCA.
0: In the Navy, c'est dommage.
2: Oh, quel dommage.
0: C'est un raté pour Jay, mais on lui en veut pas. Bienvenue les amis dans Backspin.
2: Non, mais moi je voulais partir en vacances.
0: In the Navy, avec la Navy, c'est ça.

0: Voilà, Christian, si tu cherches des personnes pour faire les chœurs sur scène, on peut te dire que...
1: On est prêt, on est chaud, on est chaud patate.
0: Les amis, Thierry va vous proposer sa deuxième rubrique, il n'a pas perdu la main.
2: Comment il se sont-ils rencontrés?
0: Comme un malade. Alors, le jingle, je ne sais pas, il doit arriver par cigogne,
2: ouais.
0: En principe, je ne sais pas.
2: Mais il vient du Japon, il vient du Japon, celui-là.
0: J'en sais rien d'où il vient, mais en tout cas, on va se faire notre destinée.
1: Ah oui.
0: Comment se sont-ils rencontrés, Titi?
2: Comment se sont-ils rencontrés?
0: Mais qui ça?
2: Alors, je vais vous parler d'un couple célèbre de la chanson française.
0: Jay et Cristobal.
2: Non. Gainsbourg et Jane Birkin.
3: Ah, non, bah on était tous les deux destinés à faire de la radio.
0: On fera de la radio ensemble. Vas-y, Titi, pardon.
1: Il va pleuvoir, les amis. Donc, je vais vous parler d'un couple célèbre.
0: C'est toi quand tu chantes.
1: C'est vrai. Je ne le ferai plus. C'est promis. Donc, je vais vous parler de Jane Birkin et de Serge Gainsbourg. Donc, Jane Birkin, elle est née le 14 décembre 1946 dans le quartier de Marylebone, à Londres. C'est une actrice et chanteuse britannique francophone, installée en France depuis la fin des années 60, puis naturalisée française. Elle est la fille de David Birkin, commandant dans la Royal Navy, et de l'actrice Judy Campbell.
3: Il jouait dans les Village People, lui aussi.
1: Peut-être. Elle a une sœur cadette, Linda, et un frère aîné, Andrew Birkin, qui est lui aussi acteur et réalisateur. Ils sont dans le showbiz, dans la famille Birkin. Jane Birkin est la descendante de Charles II, roi d'Angleterre et d'Écosse.
0: Non.
1: Oui. La petite nièce de Freda Dudley Ward, maîtresse d'Édouard VIII, roi de Grande-Bretagne, alors prince de Galles. Serge Gainsbourg, de son vrai nom Lucien Ginsburg, de parents juifs polonais, né et mort à Paris le 2 avril 1928, mort le 2 mars 1991, est un auteur, compositeur, interprète et accessoirement poète, pianiste, artiste peintre, scénariste, metteur en scène, écrivain, acteur et cinéaste.
0: C'est tout ?
1: C'est tout. On appelle ça un multicarte.
0: Alors vous qui nous écoutez en France et partout sur la planète, Jay, tu sais qu'avec Marcel Faubert, on a trouvé un surnom à Thierry.
1: Ah.
0: C'est plus Titi. C'est Titipédia.
1: Titipédia.
0: Titipédia.
1: Ouais, c'est Titipédia.
0: On apprend des choses avec ce mec, c'est incroyable.
1: Titipédia.
0: Voilà. On prévoit même peut-être pour la saison prochaine de faire des interventions dans des écoles pour apprendre des choses.
1: Des écoles du cinéma et de la chanson. Oui, pas de problème.
0: Vas-y.
1: Ils se sont donc rencontrés sur le tournage du film Slogan en 1968. Jane a alors 22 ans. Un charmant accent british et une beauté à couper le souffle. Son français est encore hésitant, ce qui a le don d'agacer Serge Gainsbourg, qui a obtenu le premier rôle. Tout du moins, c'est ce que la jeune britannique pense. Car le chanteur et interprète ne cesse de titiller la jeune actrice. Je l'ai trouvé compliqué, arrogant pendant le tournage. Il n'avait aucune gentillesse envers moi. Il me mettait très très mal à l'aise. Mais finalement, c'était un chou, drôle, charmant, prévenant, confiait-elle au Monde le 2 avril 2017. D'abord mal à l'aise en sa présence, elle tombe vite sous le charme du ténébreux Serge Gainsbourg. Elle se souvient, en une seule soirée, le personnage avait radicalement changé et j'étais tombée amoureuse de lui. En une seule soirée. L'histoire évolue.
0: Il y a un paquet d'âmes qui sont tombées amoureuses.
1: Je vais en parler après d'ailleurs.
0: De Serge. Hein.
1: Je vais en parler après. L'histoire est évolue vite. Lorsque le chanteur lui demande si elle veut qu'il la dépose chez elle, elle ne rentrera jamais chez elle. Les deux futurs amants prennent une chambre d'hôtel, mais la suite ne se passe pas comme prévu. Alors que la jeune femme est dans la salle de bain pour se rafraîchir, le chanteur trouve le moyen de s'endormir.
0: Sacré Serge.
1: Loin d'être découragée, elle ira jusqu'à lui glisser un disque sur lequel ils ont dansé toute la nuit, entre les orteils avant de filer et de rentrer chez elle.
0: Oh, c'est mignon.
1: Commence alors une relation torturée et passionnelle. En 1969, quelques mois après leur rencontre, ils enregistrent ensemble le titre « Je t'aime et je reviens ». Une chanson qui en choquera plus d'un, tant les paroles sont explicites. D'ailleurs, elle sera interdite de diffusion en Espagne, en Grande-Bretagne et en Italie. Rapidement, le couple fascine par son charisme. En 1971, Jane Birkin donne naissance à Charlotte. C'est le deuxième enfant de Jane, déjà maman de Kate Barry, qu'elle a eu avec le réalisateur John Barry. Et le troisième enfant de Serge Gainsbourg, qui a déjà une fille et un garçon avec Françoise Antoinette Pancrazi. Si leur couple semble indestructible, il n'en est rien. Las des excès de Serge Gainsbourg, qui se réfugie toujours plus dans son personnage de chanteur irascible, toujours éméché, l'actrice le quitte en 1980. La rupture est nette, brutale et ébranle le chanteur. Jane emmène Kate et Charlotte avec elle et se réfugie à l'hôtel Hilton Suffren pendant quelques temps. Oh, ils n'ont pas choisi l'hôtel de la gare. Hein. Ils ont choisi l'hôtel Hilton Suffren pendant quelques temps. Si la jeune femme refuse de s'exprimer publiquement sur sa rupture, elle confie à ses amis qu'elle est malheureuse. Quant à Serge Gainsbourg, il n'est pas dans son meilleur état, lui qui n'a pas l'habitude de se faire quitter. L'actrice Catherine Deneuve tente alors de rabibocher les anciens amants. Donc Catherine Deneuve donc essaye de rabibocher. Ils essayent de les rabibocher. Ils vivent un semblant de vie normale pendant une semaine qui malheureusement se solde évidemment par un échec. Désespéré, le chanteur trouve refuge chez Gérard Depardieu.
0: Alors, le contraire de rabibocher, c'est quoi ? Dérabibocher ?
1: C'est pareil.
3: Ou dérabi Jacob, je sais plus.
1: Alors le chanteur Serge Gainsbourg, pour se remonter le moral, il trouve refuge chez Gérard Depardieu pendant 3 jours. Donc 3 jours pendant lesquels il ne fait que boire.
0: Oui, 3 jours, chez Gérard.
1: Qui va en silence son chagrin.
0: Chez Gérard Lepinard, c'est obligatoire.
1: Il aura plusieurs relations amoureuses, en particulier avec
0: Gérard.
1: Avec Catherine Deneuve, avec Isabelle Adjani, et surtout, bien sûr, Bambou, avec lequel il aura un fils, Lucien, dit Lulu Gainsbourg. Oui. S'ils ne partagent plus de sentiments amoureux, Jane Birkin et Serge Gainsbourg partageront à jamais un lien particulier. Malgré leur rupture, ils continueront en effet de travailler ensemble, notamment pour l'album Baby Alone in Babylon. Ils resteront très proches jusqu'à la mort de Serge d'un cancer, malheureusement, en 91.
0: Ouais, mais en tout cas, ce mec, c'était un génie au niveau musical.
1: Ah, et là, oui.
0: Que ça soit pour lui, mais également pour les personnes pour qui il a écrit. Vanessa Paradis, entre autres, et bien d'autres.
1: Tandem.
0: Il a laissé quand même une discographie personnelle et ce qu'il a écrit pour les autres.
3: Sans oublier les compositions musicales.
1: Brigitte Bardot.
0: Oui, ah non, mais c'était un génie. C'était un personnage, Serge Gainsbourg. T'en as fini, Thierry ?
1: Ah bah oui.
0: Jim Birkin et Serge Gainsbourg, on les retrouve avec 69 années érotiques.
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0: On a la chance de le connaître depuis maintenant un certain temps, notre ami Marcel.
1: Ouais, et puis, il nous donne toujours de super remix. Eh, c'est pas de la bombe, ça. C'est une chanson des années 80, remis.
0: Ouais, je dirais 90 même.
1: Ouais, 90, hein.
0: Plutôt 90.
1: Fin 80, je dirais, moi.
0: Fin 80,
2: oui,
0: fin 80
2: oui, on ouais. est plus dans les années de la fin des années 80.
1: Fin 80.
2: On doit,
1: fin 80,
2: être, on doit être en 87.
0: Attendez, les gars.
1: Mais le rythme,
0: attendez, les gars, vous êtes en train de vouloir me contrarier, c'est
1: ouais,
0: ça
1: ouais, ouais.
0: Ah, ben, c'est
1: terrible.
0: C'est notre ami Marcel Faubert, les amis.
2: Et j'ai gagné. 1987.
1: Voilà.
0: 87.
1: Voilà.
0: Tom's Dinner.
2: Oui, voilà, interprété par Suzanne Vega. Et son vrai nom, Nadine Vega. Et ça faisait vachement moins beau, Nadine Vega.
1: C'est vrai, ouais.
2: Elle s'est dit, tiens, petit pseudo, je vais m'en faire un petit. Voilà.
1: Suzanne Vega,
2: c'est plus classe.
1: Vega, ça fait très. Très
0: spatial.
1: Albator. Non, Goldorak. Goldorak. C'est Goldorak, Vega.
0: Goldorak, ouais, non.
1: La planète Vega.
2: Après, oui. C'est pas forcément Nadine, un nom américain.
1: Non.
2: Nadine Vega. Pourtant, elle est américaine.
1: Ouais.
2: La danse des canards, qui était devenue très, très ringarde dans les soirées de mariage, par exemple, et que plus personne ne voulait entendre. Aujourd'hui, c'est...
0: Bah, t'as la Macarena qui est venue après.
2: Aujourd'hui, ça redevient très branchouillard de mettre la danse des canards. Bon, alors, on aime ou on n'aime pas.
1: Moi, j'ai entendu dire que c'était même la deuxième vente de 45 tours, enfin, de 45 tours ou de CD en France.
2: Oui, après, faire tourner les serviettes.
1: Voilà. Après, Petit Papa Noël.
2: Ah, d'accord.
0: Lequel de Petit Papa Noël?
2: Tino Rossi,
1: bien sûr.
0: Tino Rossi.
1: Tino Rossi.
0: J'aimais bien, c'était Roméo, c'est ça, qui chantait Petit Papa Noël, Roméo.
1: Je sais pas. Moi, je connais que Mariah Carey avec sa chanson qu'on entend tout le temps maintenant.
0: Ça vous parle pas?
2: Non, mais moi, je la connais. Hein. Oh, c'est bien, on est bien.
0: Et puis, on peut écouter Bill Conti aussi avec ce titre que j'adore. You Take My Heart Away. C'est du McEntess, les amis. C'est un DJ producteur du côté du sud de la France.

0: jardin.
1: Le studio au fond du jardin.
2: Oui, j'aime bien les cailloux. New studio, absolument magnifique, notre nouveau studio dans lequel ben, on a le plaisir de recevoir notre ami Jay, qui est venu voir un petit peu comment ça se passait. Il va se lancer dans la radio, il a envie de faire un petit peu de radio. C'est un jeune...
3: Un débutant.
4: Je suis un jeune prépubère. J'aimerais bien apprendre à parler dans un micro.
2: Non, mais tu vas apprendre, non, mon
5: vous
2: petit.
5: Vous me faites rêver, les amis. Et en plus de ça, vous faites rêver les auditeurs. Cette année-là, ça
2: tous
5: va bien.
2: Tous ceux qui sont dans la vibe,
5: lève les bras.
2: Bah oui, bah oui. Vous pouvez faire enfin, pareil hein, à la maison. Alors surtout pas si vous écoutez en voiture, levez alors, pas les bras. Hein. Moi, j'en ai bien le volant.
3: Gardez le volant.
5: J'en connais une qu'on salue et qui ne peut lever qu'un bras.
2: Oui.
5: Elle se reconnaîtra.
2: On l'embrasse, Christelle. Bisous.

0: cet énorme tube de Taylor to my heart.
1: Taylor Dane.
2: 1987 pour la sortie de ce titre. Hein.
0: Taylor Dane, bah oui, ouais, 19... Ah bien, mais on a une... Alors, entre Titi Media, Titipedia et...
1: Merci.
0: Qu'est-ce qu'on va sortir Jazzer. Jazzer.
1: Wikijaf. Oui.
0: Non, Jazzer.
1: Wikijaf.
0: Il y a Deezer, il y a Jazzer. Voilà, pour les titres. Les amis, eh bien, le glas a sonné, Thierry. Eh oui. Avant de quitter, on va s'écouter un dernier titre, les amis. On a été super ravis. En tout cas, un grand merci à Jay d'avoir...
1: Grand merci.
0: Voilà, d'avoir participé. C'est quelqu'un qui a un grand cœur.
1: Et surtout de nous avoir aidé à monter le... À finaliser
0: voilà,
1: tout ça.
0: Au niveau son, au niveau de tout, Jay.
3: Le technicien, c'est lui,
0: voilà,
3: quoi.
0: On a pris le meilleur ingénieur du son, de la France.
1: All over the world.
0: Voilà, all over the world. On vous le dit, Jay. Voilà, ne cherchez pas ailleurs.
1: Comme il a du temps en ce moment, vous pouvez l'appeler chez lui si vous voulez rédiger le son de la Chanifi. Il va venir, il n'y a pas de problème. Il se déplace en plus, il peut faire 2 heures de route sans problème. Comme ça.
2: C'est ça.
0: Même en 48 heures, plus vite que.
1: C'est un truc
0: de fou, quoi. Ouais. En tout cas, merci Jay. J'étais ravi de te recevoir dans Backspin, d'être en direct avec nous.
1: Et j'ai eu du mal, quand même. J'ai eu du mal. C'était dur. Je me suis levé il y a une demi-heure avant l'émission. Voilà, j'ai hiberné, vous le savez tous.
0: Et puis surtout, un grand merci Thierry à nos auditeurs auditrices qui sont
1: fidèles.
0: Oui,
1: surtout les auditrices. J'aime bien les auditeurs, mais j'aime bien les auditrices.
0: Oui, tu vas te calmer.
2: Et puis les amis, on peut surtout ne pas oublier de vous remercier tous les deux pour. Eh bien, cette magnifique émission qu'on partage avec des milliers d'auditeurs chaque semaine, et c'est toujours avec beaucoup de plaisir. Eh bien, partout dans le monde, on vous écoute, et c'est toujours que du bonheur et de la détente qu'on aime à partager.
1: C'est gentil, parce que nous, on pensait qu'on avait 20 auditeurs à peu près.
2: Non, vous en avez un tout petit peu plus.
1: Plus.
2: 22, 23. Il y a forcément.
1: C'est un truc entre nous.
0: On salue Q. Q, voilà. c'est un surnom.
2: Q, on l'a bien compris.
0: Voilà.
1: En tout cas, c'est passé trop vite. Voilà. Cette émission est passée trop vite. On va la passer à 3h. Non ?
0: Allez, il faut faire vite là. Eh les gars, on papote.
2: Allez.
0: On se quitte en musique. Beautiful life, la vie est
1: beautiful
0: magnifique.
1: Life, bah oui
0: évidemment.
1: Magnifique.
0: Merci les amis, on se retrouve à la semaine prochaine. Et on vous fait des
4: bisous.
0: Salut, à la semaine prochaine.

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2: 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Radio Variété Live aime Bloody Jenny Band, groupe de rock français, leur titre « Screw Your Friend ».

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0: De 1965 à 1995, Guy Lux a produit et présenté des émissions de variété très appréciées par les téléspectateurs et les artistes. Nous évoquerons la suite des années 70 avec Ring Parade et System 2, Top Club, puis les années 80 avec Cadence 3.

0: Et quand on quittait une télévision comme ça, on était heureux.
1: Nicoletta.
0: Que moi, maintenant, quand je vois la télévision, j'ai l'impression d'aller à une guerre. C'est comme si j'allais faire une petite guerre. C'est-à-dire, qui y aura? Comment ils vont me recevoir? Quelle ambiance il va y avoir? Combien de temps ça va mettre? Est-ce que je vais pouvoir entrer chez moi de bonne heure? Est-ce que je vais être bien filmé?
2: Je me sens pas à ma place dans une émission de variété.
1: Daniel Guichard.
2: Parce que peut-être on se marre pas beaucoup, quoi. Moi, j'aime bien quand on rigole. Aller à la télévision pour faire des émissions où on n'est pas obligé de vendre quelque chose, c'est sympa. Mais le seul problème, c'est que lorsqu'on fait des émissions, il faut que les retours soient là le jour où on en a besoin. Or, les retours n'étant pas là, il vaut mieux pas y aller.
1: Leila Milsik, une des coproductrices des émissions de Guy Lux.
3: Toutes les émissions de variété se copient. Ce sont des copies de ce qui a été fait. Les producteurs d'aujourd'hui, bon, se servent des artistes, évidemment, qui font de la promotion. Mais la seule chose, la seule critique, si j'ose dire, que je pourrais faire, c'est que personne n'a rien inventé de mieux ou de plus que faisaient les Carpentier ou Guy Lux.
4: Des concepts qui ont un certain monopole,
1: Frédéric
4: hein,
1: François.
4: ont pris la place. Et donc, on vous impose des choses. Et ces émissions de variété tentent à un peu s'estomper, à disparaître.
1: Le réalisateur de télévision, Abderrisker.
5: Quand il voyait ces derniers temps ce qu'on accepte aujourd'hui à la télévision, il avait l'impression d'être lui un esthète. Et ça, c'est le jugement qu'il portait sur la télévision de notre temps actuel. Lui, il savait qu'il était un esthète par rapport à la simplicité de son travail, à la beauté de sa propre vérité. Tout était artificiel et l'esthétisme, il se retrouvait dans sa manière d'être avec les gens qu'il présentait au public.
1: Daniel Guichard.
2: Il avait tout autour de lui une équipe, parce que on parle beaucoup de Guy Lux, mais c'est vrai qu'il y avait Jacqueline Dufaurès, il y avait Leila Milsik, c'était des femmes qui étaient derrière et qui ont fait les programmations et qui elles, avaient un goût. Certains sur le choix, de façon à ce que les émissions soient équilibrées, parce que quand on regarde des émissions de variété, il y avait tous les genres, mais les genres s'enchaînaient quand même, et ça passait vite et bien.
1: Nicoletta.
0: Moi, ce qui me plaisait chez Guy Lux, c'est que j'ai rencontré des gens comme ça, ils sont devenus des copains. Les Rolling Stones, les Alice Cooper, les stars américaines, internationales à l'époque, elles étaient nées en même temps que nous. On se retrouvait chez Guy Lux tous ensemble, il n'y avait pas de clivage, il n'y avait pas de racisme professionnel. Il n'y avait pas celui-là est ringard parce qu'il est vieux, celui-là il chante pas la bonne chanson qu'il faudrait, celui-là il a pas le style qu'il faudrait pour être estimé ou respecté. Ça n'existait pas, ça, ces différences de couleur musicale, on n'en parlait pas, ça n'existait pas.
1: Mario Dalba, directeur artistique.
6: Quand on regarde les émissions maintenant avec le recul et qu'on s'aperçoit de la panoplie incroyable de gens qu'il a eu dans ces émissions, c'est tout à fait extraordinaire.
1: Le photographe Jean-Louis Rancurel.
7: Cette osmose entre des jeunes débutants et des artistes, voire des gens de métier confirmés, ça c'est la magie Guy Lux.
1: Stone.
8: Il y avait plein de chanteurs, d'animateurs, de comiques. J'ai rencontré Coluche grâce à Guy Lux, quelque part, à force d'attendre, comme on attendait, qu'on n'avait rien d'autre à faire, donc on finissait par se parler, discuter, alors que dans un autre cadre, on n'aurait sans doute jamais eu cette occasion-là, quoi. Et ça, c'est quelque chose que j'ai apprécié, du fait de pouvoir rencontrer des gens que j'admirais à l'époque, que j'admire toujours, et de pouvoir créer une amitié éventuelle, quoi. Grâce à Guy Lux.
1: Frédéric François.
4: On rencontrait tout le monde en fait. Tout le monde était présent. C'était la fête. Les imprésarios étaient là. Les managers, les attachés de presse, tous les artistes. C'était inimaginable. Moi, je venais de ma petite Belgique, hein, comme ça. Je commençais ce métier. J'avais jamais vu autant de stars sur un plateau. C'était phénoménal. Et je comprends pourquoi toute la France, toute la Belgique, à mon avis, toute la Suisse étaient devant leur téléviseur scotchés. Parce que c'était des émissions grandioses. Tout le monde était là. Et tout style confondu et tous les tubes du moment, en fait. C'était pas seulement des concepts ciblés avec des inconnus, en fait. La maison est...

0: Les émissions
1: Daniel Guichard.
0: Qu'il y a depuis aujourd'hui, mais depuis un certain nombre d'années, elles sont en boîte, elles sont enregistrées. La technologie permet de faire plein de choses, donc elles sont un peu plus froides. Les spectateurs qui sont là viennent regarder comment on fait une émission de télévision. Ils viennent pas participer à une émission de télévision.
1: Hervé Villard.
2: Aujourd'hui, il existe d'autres émissions. Mais elles sont entrecoupées, elles sont montées, elles sont moins authentiques.
1: Nicoletta.
3: Les producteurs font des émissions, mes enfants, pour récolter des parts de marché et vendre le plus cher possible, grâce à l'écoute maximum qu'ils peuvent obtenir, les espaces publicitaires. Il n'y a pas de vocation artistique dans tout ça, même sur le service public.
1: Jane Manson.
4: Bon, moi, je estime qu'aujourd'hui, la télévision est 10 fois plus bas que à cette époque-là.
1: Suite à la privatisation de l'ORTF avec TF1, Antenne 2, TF1 3, de janvier 75 à juillet 76, Ring Parade et Système 2.

0: C'était moi,
1: Sim.
0: De temps en temps, je voyais un monsieur très grave arriver, ou une dame extrêmement sérieuse, en plein milieu des répétitions, et Guy Lux s'éloignait, j'entendais quand même des éclats de voix. Mais moi, c'était pas mon rôle de m'en mêler, je n'avais aucune participation dans ces productions.
2: Celui qui m'a prié de quitter la télévision, je peux le nommer parce que j'ai mon franc-parler, je le vois pas, je vous l'ai dit, c'est Pierre Desgroupes. Et le jour où j'ai rencontré le président Mitterrand, homme ô combien sympathique, qui m'a reçu 3 fois, alors qu'aucun président de droite ne m'avait jamais reçu une seule fois. Et il m'a dit, mais mon cher Guy Lux, c'est pas moi qui vous ai demandé de partir. C'est quelqu'un qui, comme beaucoup autour de nous, autour de vous, autour de moi surtout, court devant les roues. Et vous allez revenir.
3: Les chaînes,
1: les Casarailles,
3: chaque fois les écartaient peut-être, mais pour un petit moment, parce que il manquait. Parce qu'il savait très bien que les audiences que Guy a fait dans le temps, personne ne faisait. Il avait des audiences extraordinaires. Alors, il les écartait pendant un moment et après, il le reprenait.
1: Frédéric François.
4: Toutes ces émissions avaient du succès. Donc, bien sûr, on a pu le virer une fois, mais on l'a repris. On l'a viré une deuxième fois, mais on l'a repris. On l'a viré une troisième fois, mais on l'a quand même repris. Et ça veut dire que ces émissions correspondaient au goût du public et que le public attendait, mais vraiment avec impatience, ces émissions. Moi, ma petite famille qui était en Belgique, on attendait ce jour avec impatience. Toute la famille était devant la télé et on regardait son émission de variété.
5: On est en public d'ailleurs.
6: Je suis très heureux de faire cette émission, mon cher Guy, parce que ça fait longtemps que j'avais envie de revoir ton retour sur nos écrans de télévision. Et je suis vraiment heureux que tu aies fait un retour magistral et grandiose comme tu as fait.
5: Voilà. Grâce à toi, il y a beaucoup d'artistes comme toi.
0: En ce qui concerne Guy Lux,
1: André Bézu,
0: je pense qu'il y a un immense vide. Un immense vide. Parce qu'il a réinventé en permanence la télévision, en la modernisant, en faisant de l'interactif, en mettant un jeu. Pour intéresser les gens, il a tout inventé, absolument.
1: L'humoriste et comédien Olivier Lejeune.
7: C'était un inventeur, et un concepteur, et c'est peut-être ce qui manque maintenant. C'est que maintenant, on aligne des séquences, mais il n'y a plus une âme derrière. Il n'y a pas quelqu'un qui voulait s'amuser, séduire le public, le faire rêver.
1: Daniel Guichard.
8: Guy Lux, il aimait la variété, il aimait les jeux, il aimait les spectateurs, il aimait les téléspectateurs, il aimait les gens qui étaient avec lui, et ça transparaît, ça c'est très important. On peut pas faire des émissions dites populaires en faisant des brochettes et en mettant les gens les uns derrière les autres en disant on va prendre des noms, on va prendre des téléspectateurs et on va faire une émission. C'est difficile à réaliser.
1: Rick Azaray.
3: C'était vraiment un concepteur des idées et surtout parce qu'il avait le sens, ces sens populaires qui ne s'acquièrent pas par études. Il faut l'avoir ici dans le ventre. Pour sentir, pour être en osmose avec le public et sentir, savoir qu'est-ce que le public va aimer, qu'est-ce que le public va suivre.
1: André Torrent.
9: Il y avait très très peu de chaînes de télévision, donc il y avait très très peu de moyens d'arriver devant les caméras. Alors, si on n'était pas dans les petits papiers de Guy Lux et Jacqueline Duforest, ou des Carpentiers, ou de Daniel Gilbert, bon, il y avait vraiment pas beaucoup de chances d'acquérir une certaine notoriété. En tout cas, il fallait faire une croix sur la télévision et espérer qu'une radio aide à vous faire connaître, ou alors il fallait faire ce que Jacques Brel disait, tu veux chanter, tu chantes.
1: Mario Dalba, directeur artistique.
10: Quand on regarde les émissions maintenant avec le recul et qu'on s'aperçoit de la panoplie incroyable de gens qu'il a eu dans ces émissions, c'est tout à fait extraordinaire.
1: Le photographe Jean-Louis Rancurel.
11: Cette osmose entre des jeunes débutants et des artistes, voire des gens de métier confirmés, ça c'est la magie Guy Lux.
1: Stone.
12: Il y avait plein de chanteurs, d'animateurs. J'ai rencontré Coluche grâce à Guy Lux quelque part, à force d'attendre, comme on attendait, qu'on n'avait rien d'autre à faire, donc on finissait par se parler, discuter, alors que dans un autre cadre, on n'aurait sans doute jamais eu cette occasion-là, quoi. Et ça, c'est quelque chose que j'ai apprécié. Du fait de pouvoir rencontrer des gens que j'admirais à l'époque, que j'admire toujours, et de pouvoir créer une amitié éventuelle, quoi, grâce à Guy Lux.
13: Il avait quand même un grand pouvoir, Guy Lux,
1: hein.
13: Il fallait le dire. Il y avait beaucoup de monde qui avait peur, beaucoup de monde qui croyait pas qu'ils allaient avoir sa faveur et le connaître.
5: Eh bien, chère baronne.
14: Oh! Ah! chapeau, grand fripounet.
0: La baronne de La Tronchambier.
1: Ah, Sim.
0: Oh là là, quelle belle femme. Elle me ressemble étrangement, bien sûr. Elle a le même visage aussi séduisant que moi.
14: Je me suis fait faire un lifting, j'ai tout fait remonter. Vous devriez en faire autant.
15: Je sais pas quoi d'ailleurs, enfin, entre parenthèses.
14: Oui, vous me parliez de cinéma. Je n'ai pas eu le temps car je me suis mariée.
15: Ah bon?
14: J'ai été mariée
15: c'est
14: trois
15: pas,
14: fois.
15: C'est inaperçu, ça.
14: Oui, c'est inaperçu. Pour moi aussi, parce que je suis encore jeune fille. Je ne sais pas ce qui s'est produit.
0: Les sketchs étaient la plupart du temps de moi, puis d'autres amis aussi qui écrivaient pour moi. Et Guy Lux était simplement le producteur de la baronne, quoi. C'était son macro, en somme.
16: Voici Prague, une chanson écrite, interprétée au piano et chantée par Rika Zaraï.

0: il était de très très mauvaise foi.
1: Ricazaraï.
0: Alors, il commençait, les règles n'étaient pas claires, il voulait absolument que ça fonctionne, mais c'était pas réglé vraiment comme il fallait. Et après, de mauvaise foi, il soutenait mordicus que... Bon, alors, nous on riait après, ses amis, ses vrais amis, on connaissait très bien que, finalement, que c'était un homme extraordinaire, avec un cœur d'or. On le regardait faire avec sa mauvaise foi et on riait. Et à la fin, quand on riait, quand on était décontracté, il a fini par rire lui-même de sa mauvaise foi.
2: Il était aussi comédien que de Funès. Quoi.
1: André Bézu.
2: Il avait la même mauvaise foi que de Funès.
3: Il mettait son grain de sel partout, bien entendu.
1: Sim.
3: Ah, toujours avec un peu, parfois, certaines mauvaises foi. Mais c'était plus drôle qu'autre chose. Quoi.
1: Pascal Brunet.
4: En tant que producteur, c'était quelqu'un de surprenant. Il pouvait vous changer le conducteur d'une minute à l'autre. C'est-à-dire qu'on avait répété, il arrivait et il disait « Non, non, on fait pas ça ».
0: Disons qu'il se permettait pas d'avoir autant de mauvaise foi avec ses présentatrices femmes.
1: Ricazaraï.
0: Il râlait, mais il râlait plutôt de côté comme ça, sans vraiment asséner ou crier ou insulter. Avec les hommes, c'était un peu plus rude.

0: tout le monde avait beaucoup de respect.
1: Olivier Lejeune.
0: Bourgui, il dégageait une amitié. Il pouvait être odieux avec certains, il pouvait avoir des colères, mais c'était un orage très rapide. Quand il avait une colère, c'était une tempête.
2: L'ambiance était très bonne. Il avait des coups de colère magnifiques. Je
1: Abderrisqueur.
2: dis magnifiques parce qu'elles étaient courtes. Il savait très bien qu'il fallait se ressaisir. Il redevenait souriant. Et ça, c'est formidable. Et ça, c'est l'époque où on travaille, n'est-ce pas? À l'extérieur du travail, c'était encore un autre
1: Le
2: homme.
1: photographe Jean-Louis
2: Bien sûr,
1: Rancurel.
2: il poussait ses gueulantes, mais je l'expliquais tout à l'heure. Il faut quand même dire que c'est vrai, on se retrouvait quand même les uns et les autres, de par sa magie à lui, on se retrouvait dans une sorte de réunion de famille.
3: Il était très perfectionniste.
1: Léla Mélissique.
3: Il fallait le connaître. Les gens, quand les techniciens travaillaient avec lui un certain nombre d'années, ils ont fini par le connaître. Plus personne ne lui en voulait. Parce que lui, ce qu'il voulait, c'est que tout soit parfait.
1: Jane
4: Oui, il
1: Manson.
4: était assez coléreux, Guy. Mais je ne sais pas, sa colère, il me faisait pas peur dans sa colère. Il me faisait un peu sourire parce que moi, je comprenais qu'il voulait que ça soit professionnel. C'était pas toujours très. C'était comme vous avez dit, les techniciens à droite, rien n'était ensemble. Et il fallait qu'il aille parce que c'était en direct.
5: De temps en temps, évidemment, il y avait des petites plantries, des petites choses qui n'allaient pas à son goût.
1: Stone.
5: Et moi, je l'ai vu avec son assistante balancer toutes les fiches alors qu'elle avait passé un temps fou à les mettre en ordre, à tout écrire et tout ça. Et il lui avait tout jeté comme ça. Et la pauvre, elle pleurait, elle savait plus où elle en était.
6: Les colères de Guy Lux, mais il n'était pas le seul sur le plateau. Tout le monde gueulait à cette époque-là. Ça défoulait, mais le soir, tout le monde avait le sourire.
1: Hervé
6: Mais
1: Villard.
6: pas le seul. J'ai vu des engueulades avec Claude François, mémorables entre Guy, et puis ils s'embrassaient le soir, et parce qu'ils avaient fait une bonne émission.
1: Nicoletta.
7: Mais qu'est-ce qu'on rigolait? Ça nous détendait d'ailleurs. Quand il piquait ses crises, on se cachait pour rire. Les cadreurs, pareil, ils étaient morts de rire derrière leur caméra. Puis essayer de garder leur sérieux.
1: Mario Dalba, directeur artistique.
7: Je l'ai vu balancer les bandes magnétiques des attachés de presse à travers le plateau en disant « J'en ai rien à foutre !» Tout ça, évidemment, le type courait comme un fou pour aller rechercher une autre bande parce qu'il y avait l'idole américaine qui allait venir chanter, enfin, des histoires.
5: C'est-à-dire que sur le moment, évidemment, il était tellement bouillonnant que il
1: Stone.
5: pouvait pas s'en empêcher, quoi. C'était quelqu'un comme ça qu'il fallait que ça éclate, quoi. Mais c'est vrai qu'après, il devait bien se rendre compte que finalement, il était peut-être allé un petit peu loin.
1: André Torrent.
8: L'ambiance était plus chaleureuse côté artistique que côté technique. Il y avait des éclats de voix, c'est vrai. Guy était colérique. Mais quand on a une équipe aussi lourde que celle d'un plateau de télévision à tirer derrière soi, à amener, à faire partager la même vision des choses, ça peut pas toujours bien se passer. C'est vraiment une équipe de télévision, c'est très très lourd.
9: Au départ, on est très très impressionné par ses
1: Rick
9: colères.
1: Azaray.
9: Et il casse tout, et il dit que ce sera la fin, il va arrêter tout, etc. Mais après, quand on les connaissait, et après, quand nous sommes devenus amis, et on se met à sourire, on dit bon, il va faire son numéro, et après, il va se calmer, et après, on va commencer à faire du bon boulot.
1: Léla Mélissique.
3: C'était un gémeau, hein, deux personnalités. D'un côté, vous avez un homme tellement gentil, tellement chaleureux, tellement adorable. Et de l'autre côté, vous aviez l'homme qui a des responsabilités, qui travaille et qui s'énerve pour un oui, pour un non, qui explose, etc.
10: Guy Lux n'avait absolument aucune rancune.
1: Sim.
10: Il est comme tous les gens spontanés.
2: C'est un homme qui virait personne parce qu'il savait s'attacher
1: Abderrisqueur.
2: l'affection des gens.
10: C'était uniquement professionnel. On n'allait pas s'en vouloir pour ça parce que alors, on se serait plus parlé. Bon, on
1: Sim.
10: aurait arrêté tout spectacle.
1: Mario Dalba, directeur artistique.
7: Dès qu'il y avait moteur-action, hop, tout le monde avait la banane et on était professionnel et on est là pour rigoler
5: Voilà.
7: et passer du bon temps. Et il y a eu 1000 rigolades et 1000 engueulades
5: Ouais, c'est
7: épouvantables.
5: ça.
11: Ça fait partie un peu du folklore, ça, ces coups de gueule. Je crois qu'on retient de l'homme,
1: Frédéric François.
11: c'est quelqu'un d'extraordinaire, en fait.
12: Je suis toujours en admiration devant toutes ces vedettes, parce que je trouve qu'une vedette qui vient dans votre émission, c'est une manière comme une autre de vous rendre hommage. J'ai toujours sorti le tapis rouge parce que je trouve ça formidable qu'une vedette vienne chez vous chanter pour vous rendre service, après tout. Elle sort en service aussi, c'est vrai.
9: Comme lui
1: Rick Azaray.
9: s'est exposé, il voulait que ses artistes s'exposent de la même manière. Il voulait qu'on plonge tout ensemble dans le direct. Donc, il n'aimait pas les maisons de disques qui s'en foutaient royalement du fait qu'il y a un direct, qu'il y a un événement, qu'il y a quelque chose d'intéressant, d'intense qui se passe. les maisons de disques qui voulaient promouvoir uniquement le produit. Guy Lux, il n'y avait pas de produit pour lui, il y avait des artistes et le direct.
12: Il s'engageait à fond. Il s'engageait sur 5, 6, 7, 10 chansons quelquefois, comme fut le cas de Brel et de Fernandel et des gens comme ça, en direct avec un grand orchestre. C'est fini ça. Mmh. C'est fini. C'était un vrai spectacle.
10: Guy ne jugeait pas.
1: Hervé Villard.
10: Ne jugeait pas les artistes. Il les recevait et il savait les accueillir chez lui. Et il savait surtout les mettre en valeur et les présenter.
2: L'artiste le respectait aussi. Et ça, c'est important.
1: Abderrisqueur.
2: C'est important. Il respectait les artistes. Il leur a trop prouvé qu'il les respectait pour que eux, en retour, ne le respectent pas.
8: Il attendait beaucoup
1: André Torrent.
8: Des gens avec qui il travaillait. Alors, les artistes, il les respectait, il les aimait. Il en avait besoin aussi, d'ailleurs, parce qu'il essayait de faire les plus beaux génériques possibles. Il était un peu plus exigeant et un peu plus dur avec les équipes, parce que les équipes, malheureusement, il ne les avait pas toujours choisies.
13: C'était un homme tout à fait amène,
1: Nicoletta.
13: Très sympathique, vrai, quand il rouspétait, rouspétait. Il n'était pas hypocrite, Guy Lux, c'est ça que j'aimais beaucoup chez lui.
4: C'était quelqu'un de...
1: Gene Manson.
4: De vrai. Et ça, c'est... je ne peux pas dire ça de tout le monde.
2: Guy Lux... est un homme
1: Abderrisqueur.
2: Que Dieu le garde et il nous voit de là-haut, merveilleux, merveilleux. On trouve, ils sont rares les gens comme Guy Lux dans notre métier.
14: À partir d'octobre 1978 jusqu'à fin 1980, Top Club.

0: On a toujours l'impression de voir Guy Lux, je pique des colères, je fais machin. Mais c'était pas ça du tout, Guy. Guy, c'était un,
1: Pascal Brunner.
0: C'était un papa pour tous les artistes qu'il a fait démarrer. Et il aurait bien voulu que le fils leur rende l'appareil.
1: Daniel Guichard.
2: Il y avait un côté paternaliste chez Guy Lux, réel, sincère. Ça n'empêchait pas de gueuler comme un putois. C'est-à-dire, il était énervé en permanence. Mais ce côté paternaliste, il était là aussi quand même un peu pour rassurer.
3: Guy Lux, il n'avait pas la langue de bois. Il avait un truc à dire, il te le disait.
1: Nicoletta.
3: T'es pas content, répétition, il te le disait. Il y aura la petite cocotte, la tormue, parce que c'est pas comme ça que je la vois. Alors, peut-être dépêché. Il était paternaliste, quoi. Il y avait un rapport... paternaliste entre lui et tous les artistes qui venaient à ses rendez-vous.
4: Qui s'est approché de moi comme un
1: Hervé Villard,
4: comme un bon père qu'il était. Il faut reconnaître qu'il se comportait souvent comme quelqu'un de très paternel.
1: Frédéric François.
5: Pour moi, c'était comme un père. C'est quand il m'arrivait, Fredo, il m'embrassait, il était content de me voir. S'il pouvait faire une éloge et me présenter d'une certaine façon, il le faisait. Il le faisait. Je trouvais ça très, très touchant.
1: André Bézu.
6: Lui, au moins, cachait l'intimité des artistes. C'est-à-dire qu'il avait cette délicatesse de les aimer profondément. Il n'allait pas les détruire.
1: Mario Dalba.
7: Il était amoureux de Brel, il était de Brassens, il a dans tous les styles, dans tous les styles, c'est ça qui est fort.
4: Il avait cette spontanéité d'aimer les artistes tels qu'ils étaient.
1: Hervé Villard.
4: Il avait des producteurs qu'il préférait à d'autres. Il préférait une artiste, il préférait mieux faire chanter Dalida qu'une autre artiste. Il préférait mieux faire chanter Hervé Villard ou Claude François ou que d'autres artistes. Il avait ses têtes à lui. Et nous étions ses artistes à lui.
7: Je n'ai jamais vu un homme respecter les artistes comme lui.
1: Abderrisker.
7: Il les respectait et en même temps, ce qui est extraordinaire, il avait une emprise sur eux. Pas une emprise méchante, il ne les écrasait pas de sa personnalité.
8: C'était une belle époque pour pouvoir se montrer, pouvoir être jugé
1: Jean Manson.
8: Pour son talent. Et aujourd'hui, il y a trop de tchatch à la télévision. Aujourd'hui, ça leur plaît de nous casser. Aujourd'hui, ça nous plaît. Là, leur plaît de nous critiquer, de trouver toutes les failles d'une personnalité plutôt que des talents.
1: Le chef d'orchestre Raymond Lefebvre.
9: J'aurais souhaité que ce genre d'émission et de façon de faire des émissions perdure un peu, parce que avec des gens en direct qui chantent, qui prennent leurs responsabilités. Quand on est chanteur, de toute façon, c'est qu'on, en principe, on sait chanter. Et si on sait chanter, on prend le risque de chanter. Autrement, on fait autre chose. Mais maintenant, c'est tout le playback, l'imitation. Alors, je regrette un peu cela. C'est en cela que c'était une belle époque. D'ailleurs, le métier de musicien maintenant est devenu catastrophique. Je plains vraiment les artistes musiciens. Ils vont pas descendre dans la rue parce qu'ils seraient pas assez nombreux. Mais c'est un métier complètement sinistré.
3: Les animateurs et les producteurs doivent prendre une conscience,
1: Nicoletta,
3: que la jeunesse attend de se nourrir culturellement, même au travers de la variété. C'est...

0: sont les jamais acquises. Et quand il y a des chutes d'audience ou quand il y a une usure du public,
1: Olivier Lejeune.
0: Et là, Guy le vivait très mal. Mais à chaque fois, ce qui était extraordinaire, c'est qu'il se remettait en cause. Il prenait un coup sur la tête dès qu'il perdait une émission, mais instantanément, il inondait de projets.
2: Il était très très
1: sim,
2: très riche en matière nouvelle, quoi.
3: Il était jamais dans le passé, Guy. Il était toujours à se projeter sur quelque chose qui...
1: Pascal Brunner.
3: Qu'il avait envie de faire quand on avait refait Interville, bien avant que ça soit refait sur France 2. Il était toujours en éveil. Il avait 50 millions d'idées à la minute. Toujours dans cet esprit de divertir les gens.
4: Le souvenir que j'ai, c'est Chicago.
1: Frédéric François.
4: Où j'attendais avec mon Borsalino. Et je me disais, je mets mon Borsalino, je le mets pas. Et puis, et voici... Frédéric François,
5: je mets vite mon Borsalino, waouh, je fonce sur scène.
6: À

0: On s'amusait parfois, Charles Sudaca, je me souviens,
1: Hervé
0: dans
1: Villard.
0: une émission dont je ne me souvenais pas le nom, dont il a produit, changeait ses fiches, c'est-à-dire escamotait un petit peu le nom des groupes anglais qui l'engageait. Alors, je sais pas, moi, par exemple, on va vous dire les Rolling Stones, il appelait ça, il écrivait les Rollinges Stones ou les Rollinges Stones, et Guy, n'écoutant pas de musique anglaise ou de musique anglo-saxonne, parce que ça ne l'intéressait pas du tout, il lisait naturellement ce qu'il y avait sur sa fiche. Et il disait, voici les relinges Stones. Alors ça faisait naturellement rire tout le monde.
1: Léla Milsik.
2: Avec Elton John. Ici même, ça s'est passé. On a eu beaucoup de mal. Moi, j'ai eu beaucoup de mal à le faire venir. Et Elton John, dans les années 80, c'était, aujourd'hui, c'est toujours Elton John. Mais je vous dis qu'à l'époque, ça a été encore beaucoup plus. Donc, il était prévu d'arriver. Moi, j'étais heureuse comme tout. On l'a annoncé partout. Elton John, super. J'étais derrière dans les coulisses, en direct. Attention, hein. Les lumières étaient faites, tout était préparé. Et en direct, Guy a pensé qu'il serait bien qu'il passe troisième ou quatrième pour ne pas tout de suite brûler la cartouche puisque tout le monde attendait. Donc on a commencé l'émission. Son attaché de presse vient derrière dans les coulisses et il me dit, Léla, Elton John veut passer tout de suite. Mais je dis, mais attends, c'est pas possible, je peux pas. Si, sinon il s'en va. 2 secondes après, je me retourne, qu'est-ce que je vois derrière moi, Elton John? Et qui dit, où c'est tout de suite, où je m'en vais. Il y avait un chanteur qui chantait là. Alors, et il dit, non, non, bon, si c'est pas possible, je m'en vais. Et il s'en va. Moi, j'attrape l'attaché de presse, je lui dis, vite, vite, va le chercher, je vais prévenir que c'est lui qui passe. Je cours en régie, je dis à Georges Barrier, tout de suite maintenant, c'est Elton John. Pas du tout ce qui était prévu. Bon, c'est Elton John. Je m'en vais de côté, je retrouve Guy Lux et je lui dis, dans l'oreille vite fait, pendant que le chanteur chante en direct, hein, Guy, tu annonces tout de suite Elton John. Et pendant qu'Elton John rentre sur des lumières qui étaient prévues pour une autre chanson, les machinistes amènent son piano. Tout ça en direct. Donc je m'excuse du mot, le bordel général.
3: Une des plus grandes vedettes qui soit. Est-ce que ça vous ferait rien d'avancer ce piano, mes amis? Parce que on va jamais y arriver autrement. C'est ça le direct. Vous voyez, on a des improvisations. À ce moment-là, de venir un autre artiste. Et là, maintenant, c'est un piano.
2: Donc, vous voyez, en direct, il n'y a pas le temps de discuter. Qu'est-ce qui s'est passé? Lui, le chanteur précédent a terminé. L'applaudissement. Guy Lux qui dit une phrase extraordinaire.
3: Merci. Merci, Elton. Je m'excuse auprès de la technique, auprès de Georges Barrier, mais vous savez, ces vedettes internationales ont ces caprices auxquels il faut quand même se soumettre. On devait l'avoir dans 10 minutes, il a voulu passer tout de suite, il doit avoir plusieurs rendez-vous. Je crois qu'il est venu à Paris pour 24 heures.
4: J'ai toujours eu des bonnes relations et des bons souvenirs avec Guy Lux. Sauf quand il me coupait, quand il coupait la fin de la chanson, parce que il avait tellement des artistes qui passaient
1: Gene Manson.
4: Que parfois il coupait la chanson à la moitié. Ça m'a énervé.
1: Mario Dalba.
5: Claude-Michel Schoenberg, le compositeur, avait fait cette chanson qui s'appelait Le Premier Pas, qui a été un énorme succès dans les années 70. Et le Premier Pas avait l'inconvénient pour Guy Lux de durer 4 minutes 15. Et alors ça démarrait, tan tan tan tan tan tan tan tan tan tan, répétition, ting ting ting ting ting ting, 4 minutes 15, Guy Lux, oh c'est trop long, hein, on ne pourra jamais, etc. Et donc on décide en douce avec notre Claude-Michel Schoenberg, puisque moi je travaillais chez Vogue à l'époque, au général ça donne tan tan tan tan tan tan tan, le premier pas, j'aimerais qu'elle fasse le premier pas, hop, 3:30, génial. Le soir arrive 20h30, 21h05, Claude-Michel attaque la chanson et là, tan tan tan tan tan tan tan tan tan tan tan, t'es là, 4:28. L'autre, ouais, mais c'est pas possible, en direct, on peut rien faire, hein, donc scandale de tous les diables, etc. Le lendemain, il reçoit les Audimat, au moment de la chanson, un Audimat a tout cassé, 10 millions de téléspectateurs, hop, instantanément, le retard et la longueur sont devenus des gros avantages. Ce qui était l'inconvénient devient un avantage total et il a refait 12 fois l'émission en prenant le temps qu'il voulait, etc.
0: Une fois, il a entendu un album que j'avais fait en hommage à la chanson française sur
1: Hervé Villard.
0: Où je chantais une chanson de Lama, de Fugain, de Sardou, de Julien Clerc et de tant d'autres, de Christophe et de tant d'autres. Il a entendu tout l'album, il a voulu que j'aille chanter tout l'album. Et pendant 12 semaines, je suis allé chanter chez Guy chaque semaine.

0: tout le monde était en coulisses, cette émission était interminable. Moi, j'ai chanté, je crois, vers minuit et demi, où une loge avait pris feu parce que Dalida avait laissé
1: Frédéric François.
0: ses bigoudis, je sais pas tout quoi, allumés, et puis ça avait grillé, hein, donc au feu.
2: Quand on faisait Yakapa,
1: Pascal Brunner.
2: un soir, ma fille est venue, elle avait 3 ans, je crois. Et puis, souvent le soir à la maison, elle m'entendait imiter Guy Lux qui me disait ah, « Salut Coco, comment vas-tu » Et un jour, j'ai vu Guy pleurer pour la première fois. Donc il y avait Marine, ma fille, dans la loge, et elle l'a vu arriver. Et je lui ai dit « Tu vois, c'est mon copain Guy Lux dont je te parle tous les soirs. » Elle l'a regardé du haut de ses 3 ans, elle l'a regardé comme ça. Elle a levé sa petite main, puis elle a fait « Salut Coco, comment tu vas ?» avec sa petite voix de gamine. Et l'autre, il s'est mis à fondre en larmes. C'était assez émouvant.
3: De septembre 1979 à décembre 1981, nous retrouvons Palmarès, intitulé Palmarès 79, Palmarès 80, Palmarès 81.
4: Belle vie, mon amour.

0: Je dis qu'ils ont toujours été
1: une
0: admiration de sa ténacité.
2: Il savait mener son bateau, mais vous savez pourquoi ? Parce que c'est un homme qui était proche des gens.
1: Hervé Villard.
2: Il connaissait, il présentait aussi des spectacles en province, on va dire dans la France, qui est la France, hein, qui était la France profonde, on va dire, hein, la France de nos villages, de nos... Et il savait qu'il y avait du linge aux fenêtres, il connaissait ces gens, il connaissait le public auquel il s'adressait. Donc, c'était pas une poignée d'intellectuels qui pouvaient le déranger.
3: La plaisanterie, tu l'acceptes ?
4: J'accepte la plaisanterie, il faudrait être fou pour faire des interviews, toutes les émissions que j'ai faites et pas accepter la plaisanterie.
3: Et la moquerie ?
4: La moquerie, puisque j'ai tendance à me moquer aussi.
1: Abderrisker.
5: Guy Lux, c'était un artiste, c'était un comédien, c'était un musicien, c'était un homme complet.
0: C'était quelqu'un qui était assez généreux et j'ai pris beaucoup d'amitié.
1: Gene Manson.
0: Pour lui.
2: Ce que j'ai envie de vous dire, c'est que c'est un homme.
1: Hervé Villard.
2: Qui nous a donné beaucoup. Et il faut dire chapeau bas à cet homme-là.
6: C'est vrai qu'il avait besoin d'être entouré.
1: Olivier Lejeune.
6: Voilà, c'est un homme qui adorait travailler en groupe. Et peut-être mon sentiment, c'est que Guy, en fin de compte, comme c'est, contrairement à certains, aimait rarement être seul. Il travaillait un peu dans son bureau, mais après tout de suite, il fallait qu'il communique. C'était un communicant. Et c'est ça qui était fort chez lui. Il avait un rayonnement. C'était à l'écran, même quand on le revoit maintenant dans les images d'archives, il rayonne.
7: C'était un homme extraordinaire et qui avait une sorte de défense, dure défense autour de lui. Et qu'il s'est donné cette air de quelqu'un de très dur, peut-être pour se protéger.
5: Il était attachant, il était simple, il n'avait pas la grosse tête, il était redoutable quand il se sentait ennuyé de l'extérieur.
8: Il en avait un petit peu assez que...
1: Pascal Brunner.
8: Qu'on veuille faire de la télévision un outil qui devenait plus populaire, de tout ce qu'il avait aimé et amené, ça semblait échapper. Alors il m'avait dit un jour qu'il aurait préféré être consultant d'un producteur d'une émission de variété.
0: Il a été quand même un peu rejeté. Et ça, comme un peu aussi Jacques Martin.
1: Gene Manson.
0: C'était un peu cette tristesse de ça. Je trouve que c'est une manque d'appréciation vis-à-vis des gens, de la télévision.

0: après les émissions, on faisait un débriefing.
1: André Bézu.
0: Et pendant une heure, il notait tout ce qu'il n'avait pas, tout ce qui n'allait pas dans l'émission qui venait de se passer. Et hop, c'était définitif. C'est-à-dire que l'émission suivante était encore meilleure. Maintenant, on le fait plus. Tout le monde rentre chez soi. Donc, il y avait la petite séance de travail après l'émission. Et après, le dîner arrosé. Après, tout le monde au lit. Et le lendemain matin, rendez-vous à 10h, coco.
1: L'humoriste et comédien Olivier Lejeune.
2: Il adorait qu'après les émissions, l'ambiance continue et que petit à petit, après, les artistes avec les producteurs, souvent certains partaient déjà, certains même ne restaient même pas jusqu'au bout de l'émission. C'est pour ça que Guy tenait souvent qu'à la fin de ses émissions, il y a un salut final.

0: où on revenait tous saluer. Et ça, c'était bien comme au théâtre, la troupe restait.
1: Le fait d'être numéro 1 au Hit-Parade faisait déjà qu'il y avait une énorme perturbation à la sortie des studios de télévision.
2: Daniel Guichard.
1: Et il y avait des fois où il valait mieux se sauver très vite, parce que sinon, on était là pour une heure et demie à signer. C'est vrai que c'était pas très juste, et par rapport aux gens qui nous aimaient.
2: Le chef d'orchestre Raymond Lefebvre.
3: Ça arrivait assez souvent que l'on se retrouve chez Edgar pour dîner tous ensemble, quoi. Donc on est arrivé là-bas vers 11h, 11h30. Et bon, tous les artistes ne venaient pas, mais enfin souvent la vedette venait avec nous et puis on passait un moment agréable. Enfin, c'était des moments agréables ça, dans ce métier. C'était un petit peu la récompense, la récréation, disons.
4: Chez Edgar, et là avec tout le staff de la maison de disques, c'est-à-dire moi à l'époque c'était Vogue,
2: Frédéric François.
4: Et bien avec Sophie Darel et toute l'équipe, on passait une soirée jusqu'à très tard, donc c'était un grand dîner, et puis on parlait de tout et de rien, de l'émission et des projets.
5: Et il m'est arrivé, comme dans ces fameux dîners après où nous avions rendez-vous
2: Hervé Villard.
5: Chez Edgar ou après les émissions, de lui dire toute la vérité, c'est-à-dire comme tout à l'heure, que t'as pensé de l'émission ce soir. Parfois je lui disais, ce soir j'ai trouvé ton émission à chier. Alors il éclatait de rire, parce que il se disait, mais il y a pas un garçon qui me parle comme ça. Beaucoup étaient très faux culs, bien entendu.
6: On se retrouvait tous au premier étage. Il y avait le café de la maison de...
2: Le photographe, Jean-Louis Rancurel.
6: La maison de la radio. Très souvent, soit avec les gens du spectacle, c'est-à-dire les directeurs artistiques, les gens de presse, la fête continuait là.
5: Dans les années 60-70,
2: Hervé Villard,
5: le monde du spectacle, on n'appelait pas ça encore le monde du show business, se fréquentait davantage. Nous avions des relations plus amicales, plus fraternelles. On parlait moins de vente, de fric, de plus de chaleur humaine. Il y avait une main tendue. Lorsque un artiste avait des difficultés, je me souviens par exemple de Serge Lama qui avait eu un accident. Guy s'était beaucoup mobilisé pour que nous fassions quelque chose pour lui. Nous avons été chanter beaucoup sur les plateaux de France grâce à lui.
7: Il a donné la chance à beaucoup de monde, il faut pas l'oublier.
2: Jane Manson.
7: Il s'est donné la chance aussi, hein, il a pas perdu dans tout ça non plus.
8: Contrairement à ce que certaines intellectuelles peut-être pourraient penser,
2: Rick Azaray.
8: C'est un homme qui a pris beaucoup de risques, qui est allé dans une direction qui était la sienne, mais qui a pris beaucoup de risques, qui a fait la joie des millions de personnes en France.
9: Une fois, il m'a fait un petit peu mal au cœur, parce que quand on faisait justement ces rassemblements pour pas d'enfants sans vacances, pas d'enfants sans Noël, où on distribuait des cadeaux, je sais pas comment ils se débrouillaient pour avoir tout ça, sur la place de l'Hôtel de Ville ou à l'hippodrome de Vincennes. Il avait un petit regret, c'était que les gens qu'il avait fait démarrer à la classe souvent ne répondaient pas présents à ces appels pour parrainer ce genre de truc.
10: Parce qu'il avait un sens infini.
2: André Bézu.
10: De l'artiste. Il aimait les gens, leur sensibilité.
11: De février 1983 à juin 1985, Ring Parade et Cadence 3.

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1: Vous voyez, là, je suis assise. C'est,
2: Léla Milsi.
1: C'est vraiment, c'est des fantômes de tous ces artistes qui sont passés, qui sont autour de moi, et je sens un bonheur.
2: Rika Zaraï.
3: Il a eu toute sa vie le public. Toute sa vie, le public était avec lui. Toute sa vie, le public. Les cœurs du public battaient en même rythme que son cœur, ou je dirais le contraire, c'est son cœur qui battait au rythme du cœur du public. Donc, il n'avait pas à se plaindre.
4: Guy savait reconnaître, on va dire, les artistes des faux.
2: Hervé Villard.
4: Les vrais, ceux qui avaient peut-être un avenir. Je crois que nous lui devons tous au moins ça.
2: Frédéric François.
5: C'est quelqu'un qui aidait vraiment les artistes. Donc pour moi, il a beaucoup compté. Je l'oublierai jamais, jamais de ma vie. Et merci d'avoir existé.
2: Sim.
6: Il est bien regretté par beaucoup de gens. Ils l'ont peut-être un peu critiqué, mais qui se disent que des messieurs comme lui, il en faut, il en a fallu, et j'espère qu'il en faudra toujours.

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5: 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Nous sommes en mai 1974. À cette époque, 4 45 tours par an et tous les artistes se préparent pour sortir le tube qui deviendra peut-être le tube de l'été. En studio, c'est Jérôme à la mélodie. Son directeur artistique, Jean Albertini, trouve cette mélodie super efficace, mais il n'est pas convaincu par le texte et donc suspend la répétition pour l'enregistrement. Durant cette attente, l'ingénieur du son commence à fredonner « Oui Jérôme, c'est toi ». Et là, c'est Jérôme, continue par « Non, je n'ai pas changé ». Tout de suite, Jean Albertini réagit en disant « Oui voilà, c'est ça le titre, le refrain ». Et refait le texte avec c'est Jérôme sur cette base. À la fin de la séance d'enregistrement, Jean Albertini et c'est Jérôme feront chacun un chèque de 10 000 francs, 1500 euros, à l'ingénieur du son pour son inspiration. Cette chanson deviendra l'un des principaux tubes de CGO.

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En novembre 1978, Joe Dassin, Carlos, William Scheller, Eddie Mitchell et Louis Chédid interprètent des grands standards américains en direct avec un grand orchestre.

0: Mars 1976. Assis, allongé dans la paille, Claude François et Stone sont Eric Chardin avec un Claude François qui essayerait peut-être d'en profiter.
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0: Histoire de chansons. En 1983, Jimmy Cliff enregistre Reggae Night. L'auteur de cette chanson est Latoya Jackson, la grande sœur de Michael Jackson. Leur père, Joe Jackson, lui a conseillé de ne pas enregistrer cette chanson et donc elle la propose à Jimmy Cliff. Latoya Jackson enregistra Reggae Night pour son album de 1991. Mais c'est la version de Jimmy Cliff qui a fait le tour du monde et c'est grâce à cette chanson qu'il a pu faire une grande carrière avec ce hit international.

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C'est avec Dev en 1975 que l'on ouvre ce nouveau rendez-vous d'Air 240. Bonjour à toutes, bonjour à tous, c'est Denis. On est ensemble pour une petite heure dans les années 70, 80 et 90. Il y aura la séquence pour danser tout à l'heure. Notre titre avec de l'accordéon, mais qui n'est pas un morceau d'accordéon, extrait toujours de ces trois décennies. Et ce danser maintenant version française de Moonlight Serenade de Glenn Miller. Le texte est signé évidemment de Patrick Loiseau, le fidèle de Dave. Une génération découvre donc la mélodie, une ou deux autres se souviennent, c'était dans les années 40, Moonlight Serenade, et certains n'apprécient pas trop, c'est le cas notamment de Sacha Distel, mais il n'est pas le seul à parler d'un vrai massacre. Vous avez jugé vous-même, en tout cas, vous avez été très très nombreux l'année 75 à danser le slow sur ce titre donc de Dave, danser maintenant. 1981 cette fois-ci avec Martine Clémenceau, elle débute véritablement la chanson avec Michel Sardou. En 71, elle gagne le festival Yamaha Music avec la chanson Un jour, un amour. Et en 1973, elle représente la France au concours Eurovision de la chanson à Luxembourg avec la chanson Sans toi. Elle obtient la 15e place. Et puis on sait d'elle aussi, Martine Clémenceau, qu'elle a chanté avec Claude François, le titre « Quelquefois ». Solitaire, donc, écrit par Martine Clémenceau, qu'elle interprète en 1981, est son plus grand succès en France, mais aussi dans le monde, puisqu'il a été repris en 1983 par Laura Branigan, qui propulse ce titre à la 7e place du Billboard. 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

En 1987, avec eux, on reprenait tous en chœur Jeudi, premier succès donc pour Les Innocents. Mais en 1992, sur l'album Fou Allié, mixé par Dominique Blanc-Francard, eh bien, on retrouve cet autre Finistère, gros succès des Innocents, puisqu'ils reçoivent cette année-là aussi, eh bien, le Bus d'Acier, emmené par Jean-Philippe Nataf, dit JP. C'était à l'instant donc l'autre Finistère pour l'année 1992. On se retrouve avec un oublié des années 70 en 1974 et un cow-boy bien français, puisqu'il est d'Aubervilliers. Souvenir de Michel Mallory.

Michel Mallory, né à Monticello en Corse, et si sous son nom il n'est pas très connu, il a quand même une très longue carrière, notamment de parolier pour Claude François, Sylvie Vartan, Tino Rossi, Gene Manson, Mireille Mathieu, Joe Dassin, Gérard Lenormand, Mort Schumann, Herbert Léonard, Nicoletta, Daniel Guichard, Lynn Renaud, Alice Donna, Jean-Luc Lahaye, David Hallyday, Michel Sardou, Franck Michael également, et puis pas moins de 110 titres, plus de 110 titres, hein, ne serait-ce que pour Johnny Hallyday, parmi eux, La musique que j'aime, J'ai un problème, Noël interdit, Le bon temps du rock'n'roll, ou Un jour viendra, pour ne citer que cela, que ce soit des textes qu'il a entièrement écrits, ou que ce soit pour des adaptations françaises.